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1: Ismaël ?
2: Ouais ?
1: T'as vu qu'on est toujours pas connus, nous ?
2: Un peu quand même, non ?
1: Ouais, mais pas assez, en fait. Pour être connu, j'ai lu qu'il faut que tu t'agglomères avec des gens plus connus.
2: Ah ouais, ok.
1: Ouais, c'est pour ça que je t'avais dit d'écrire à Lomprey, là, il a répondu, lui.
2: Lomprey, c'est lequel, là ? C'est l'espèce de petit mignon qui s'est fait virer de France Inter ?
1: Non, c'est l'autre, celui qui a même pas réussi à se faire virer, là, il a répondu, lui.
2: Non, non, il a pas répondu, lui.
1: Bah, tu vois, faut qu'on change de technique, en fait. Je te propose, moi, je le drague, toi, tu l'insultes, et après, on va voir s'il répond, là.
2: Ouais, c'est clair, Starlet.

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Et ça m'a redonné bien confiance en moi. Enfin, c'est la confiance en moi que j'ai maintenant. Puis aussi, ça fait un mal de chien. Bah, c'est simple, en termes de souffrance, c'est l'équivalent d'un accouchement. 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Moi, j'ai fait 4000 bulbes. Techniquement, j'ai 4000 gamins.

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1: Bonjour à tous, bienvenue sur BX1, vous écoutez Bruxelles Breakfast. Bonjour Fanny.
2: Salut Julien. Jules.
1: Comment ça va ce matin?
2: Julien pour les intimes.
1: Ça va bien. Qu'est-ce qu'on va avoir à l'info aujourd'hui?
2: Oh, du cinéma, on est mercredi. Hier, on reçoit la jeune comédienne du film Vigilante d'Olivier Perroux. Elle s'appelle Léontine. Léontine, elle viendra nous parler de ses débuts dans un premier long métrage. Elle est magnifique dans ce film, vraiment criante de vérité. Et puis l'invité de Michel Geyer, ce sera Hans Persoons, secrétaire d'État bruxelloise.
1: Ok, donc super, on va avoir. Donc c'est Léontine Clairbois, c'est ça qui sera
2: Clairbois,
1: là
2: oui.
1: À 7h50 pour la musique Maple Paper, Mobile Home, Innocent. Il est l'heure où de retrouver le journal de Marie Charette.
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1: Bonjour Marie.
3: Bonjour à Jules, bonjour à toutes et à tous.
2: Et pour commencer Marie, la police recherche un suspect après un cambriolage à main armée à Saint-Gilles.
3: Un homejacking survenu dimanche dernier vers 1h40 du matin. Deux individus ont fait irruption dans une maison rue de la Montagne Blanche et ont menacé les occupants avec une arme à feu. Les victimes ont été ligotées, puis les agresseurs ont fouillé la maison. Ils ont emporté une montre Rolex, des bijoux et de l'argent. Un portrait robot de l'un des suspects a été diffusé. Il s'agit d'un homme d'environ 30 ans, mesurant environ 1m70 de corpulence moyenne. Il a le crâne rasé et parle français et espagnol. Son portrait se trouve sur notre site bx1.be. Si vous le reconnaissez, vous pouvez contacter la police au 0800 30 300. En politique, le président d'Anders, Frédéric de Gucta, a réagi hier soir sur notre antenne aux propos d'Ivan Verhoekstraat. Le président des engagés estimait ce mardi matin que le gouvernement bruxellois ne faisait pas les réformes nécessaires et mettait la région en danger. Pour Frédéric de Gucta, c'est, je cite,

0: reste de la musculation. Il est faux de dire que nous ne faisons pas de réforme budgétaire. Il était l'invité hier de Bonsoir Bruxelles.
1: Je catalogue ce commentaire de Yvan dans la catégorie « je dois me positionner pour me donner quelque part l'homme fort qui veut taper sur soi-même ». Je pense pas que c'est le moment.
2: Et c'est de la musculation.
1: Oui, c'est de la musculation. Et je trouve en plus les commentaires qui font qu'on ne fait pas de réforme budgétaire à Bruxelles. C'est le contraire. On a un des seuls gouvernements, je pense, qui est sur une trajectoire, qui est en place depuis février.
2: Il dit que la situation à Bruxelles est largement pire qu'au fédéral. Entre 10 et 15% du budget ne sert qu'à payer les intérêts des banques.
1: Oui, ok, mais ça, on savait dès le début du gouvernement. Hein. On est sur une trajectoire pour arriver à un équilibre en 2029. La trajectoire est bien décrite dans l'accord du gouvernement. Et jusqu'à aujourd'hui, on maintient ce rythme. Donc, on est sur le trajet pour avoir un équilibre en 2029. C'est une des conditions sine qua non pour mon parti, Anders, pour participer à ce gouvernement. Il n'y a aucun doute que c'est la ligne qu'on va maintenir. Ouais.
0: Toujours au chapitre politique, l'immunité parlementaire du député bruxellois Ilias El Omari va être levée. C'est une information révélée par Bruse. Le parlementaire de la team Fouad Haïdar fait l'objet d'une enquête du parquet pour détournement de fonds publics et faux en écriture pour avoir utilisé des collaborateurs à des fins privées. Il employait notamment une assistante parlementaire pour ses propres entreprises. Bruse avait également mis en lumière le réseau complexe d'entreprises appartenant à El Omari, souvent en difficulté financière. L'enquête se poursuit.
3: Le travail à domicile s'est durablement installé en région bruxelloise.
0: Oui, selon une étude de l'IPSA publiée ce matin, la crise du Covid a bousculé nos habitudes. Le télétravail s'est généralisé dans plusieurs secteurs. Le travail à domicile est donc deux fois plus répandu qu'avant la crise sanitaire. L'année dernière, plus d'un salarié sur deux à Bruxelles a pratiqué le télétravail. Et ce sont les naftors qui évidemment sont les plus concernés, c'est-à-dire les personnes qui travaillent à Bruxelles mais n'y vivent pas et qui veulent éviter la lourdeur des trajets. Autre info bruxelloise, Bruxelles veut bâtir son premier plan contre le suicide. Le futur plan sera annoncé aujourd'hui, c'est ce qu'on apprend dans le journal Le Soir. Et il visera à améliorer les données, identifier les publics vulnérables et organiser davantage la continuité des soins. On vous en parle plus en détail dans le journal de 8h. Et on termine par cette petite info tourisme. Un train de nuit relie désormais Bruxelles et Milan. Après Prague, Amsterdam et Berlin, une nouvelle destination s'ajoute donc à la liste de la compagnie belgo-néerlandaise European Sleeper. Il vous est donc possible à partir d'aujourd'hui de vous rendre dans le nord de l'Italie, à Milan. Le train fera halte notamment à Côme en Italie, à Aarau en Suisse et à Cologne en Allemagne. Et il circulera trois fois par semaine dans les deux directions.
4: Merci Marie, on vous retrouve à 8h pour le grand journal de la rédaction et puis à 9h. À tout à l'heure.
0: À tout à l'heure.
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4: On va faire un point rapide sur les conditions météorologiques aujourd'hui à Bruxelles. Ça va être assez cool. 12 degrés ce matin, 20 degrés cet après-midi. Un vent faible à modéré. Pas de pluie annoncée ou risque très faible. Le soleil va se lever dans 3 minutes. Le soleil se lève et il se couchera à 20h12. Une journée agréable et puis une soirée un peu plus fraîche. Avant de faire le trafic, si on a le temps, il faut que je vous dise qu'il y a des interruptions sur le réseau de la STIB. Ce matin, il y avait une intervention de police qui a interrompu le trafic sur les 62 et 93. Mais je viens de voir que ça y est, 62 et 93 sont rétablis. En revanche, une intervention des pompiers sur les trams 8, 81 et 92 sont actuellement en train d'intervenir. Donc ces trams connaissent des petits problèmes. Le tram est bloqué entre Trinité et Flaget. Tram 92 entre Botta et Macampagne. Le tram 93, je vous l'ai dit, ça fonctionne. Et tram 8 entre Louise et Beuille. Voilà, vous pouvez prendre les T-bus. N'hésitez pas à vous abonner à la page STIB. Vous allez toutes les et l'application aussi. Vous avez toutes les infos qu'il vous faudra. Dans quelques instants, ce sera la revue de presse de Fanny. On fera ensuite un point sur le trafic pour les navetteurs et puis tous les gens qui roulent à Bruxelles. En attendant, on va écouter Maple Paper et une chanson qui s'appelle Wish Me Luck.
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3: Ouais. Tu veux que je fasse la revue de presse?
4: Non, je peux pas.

0: Qu'est-ce que c'est,
1: moi, je veux bien. Hein.
0: Qu'est-ce que c'est que cette histoire? Eh ben, mon jingle est parti trop tôt. C'est pas grave. On va quand même lancer la musique. Hein. On va pas se. Regardez, c'est là. Tac, je la lance. Et puis, on est bon.

0: Atmosphère planante et onirique pour votre réveil. Hein, c'est vrai? C'est un peu ça, non?
1: Tu l'as dit un peu, genre, atmosphère.
0: Atmosphère. Ouais, ça, je sais d'où ça vient. C'était Maple Pepper sur BX1, il est 7h09, il est l'heure de retrouver la revue de presse de Fanny.
1: La revue de presse avec Fanny Rocher. Pendant que la capitale décortique le plan de Boucher, et c'est du fédéral, la Libre Belgique prend le contre-pied et annonce un coup de pression sociale sur ce fameux conclave budgétaire en cours hein, par Bart De Wever. Alors que ces conclaves s'annoncent douloureux tant en région wallonne qu'au fédéral, et bien les syndicats ont décidé de mettre la pression en organisant en pleine dernière ligne droite budgétaire une manifestation nationale ce 9 octobre. Tant la CSC que la FGTB ont déjà marqué leur accord. Donc ça, c'est dans la Libre Belgique. Et l'édito de la Libre, lui, consacré à l'école. Jamais dans l'histoire de PISA, les élèves de 15 ans n'avaient obtenu des résultats aussi faibles. En 2022, nous dit l'éditorialiste, le Covid pouvait expliquer la chute. 3 ans plus tard, le rebond n'a pas eu lieu. Les élèves lisent moins bien, maîtrisent moins les mathématiques et mobilisent moins bien leurs connaissances. Ils ne sont pas moins intelligents. L'ADH frappe un nouveau coup sur l'enseignement. Aussi est-il l'école en échec, suite de l'enquête PISA, toujours donc.

0: donc la même thématique qui inquiète, même si la chute est moins forte en Fédération Wallonie-Bruxelles. Deux pages y sont consacrées, l'édito aussi. L'OCDE a livré son bulletin PISA et il contient pas mal de rouge. Les élèves francophones belges chutent moins vite qu'avant. Point d'interrogation fantastique. Mais célébrer une chute plus lente revient à oublier que l'atterrissage fera quand même mal. Il n'y a rien à fêter, la pente reste descendante et le niveau préoccupant, nous dit l'éditorialiste. Enfin, sans tomber dans « c'était mieux avant », facile, réintroduire les notions d'effort, d'exigence et de travail n'a jamais été aussi urgent en classe, mais aussi et surtout, point d'interrogation, à la maison. L'Écho nous annonce de nouveaux critères qui changent. La liste des bureaux de poste sont menacés de fermeture. La ministre Vanessa Mats a soumis au Cairn une nouvelle liste de 33 bureaux de poste menacés, selon de nouveaux critères donc. Si le déséquilibre entre Flandre et Wallonie a été corrigé, le rendement budgétaire ne serait toujours pas suffisant. Quid de Bruxelles, RAS. Pour le reste, c'est le chanteur et nouvellement acteur de talent Eddie Depreto qui est affiché en une ce mercredi, jour de sortie cinéma. Critique mitigée quant au film du Belge Olivier Perroux, mais un point commun. Tous reconnaissent le grand talent d'Eddie Depreto.
1: Merci Fanny pour cette revue de presse. Je rappelle que votre invitée de 7h50 est Léontine Clairbois, elle est comédienne et elle tourne dans un film qui s'appelle
0: Le même film avec Eddie.
1: Avec Eddie de Préto.
0: Vigilante.
1: C'est donc elle qu'on va recevoir. Et puis dans quelques instants, l'extrait de Bonsoir Bruxelles. En attendant, on va écouter Mobile Home. Ça, c'est le nom du groupe. Et alors le titre, écoutez bien, je pense que c'est le plus long qu'on a dans la boîte. Hiking in the mountains after escaping the deadly fire. Pas mal, non ?
0: C'est pas mal.
1: Mobile Home sur BX1, il est 7h13.

0: Si c'est pas du réveil en douceur, ça, ouais. Je sais pas ce que c'est.
1: Hein. On a juste envie de retourner sous les plumes.
0: Ça fait du bien. Hiking in the mountains after escaping the deadly fire, c'est le tout petit titre du grand groupe Mobile Home. Dans un instant, un extrait de Bonsoir Bruxelles avec Fabrice Grosfilet qui recevait qui ça hier soir. Attendez que je me mette au courant.
1: On parle de... Attends. De Grégory Wallet, oui, qui est un syndicaliste, secrétaire permanent CGSP, service public.
0: Heureusement qu'il y a la musique, heureusement qu'il y a Fanny. Allez, c'est juste après ça.
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0: Il est l'heure de retrouver l'extrait de Bonsoir Bruxelles.
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0: Le mouvement de grève se poursuivra jusqu'à vendredi soir dans les prisons, Fanny.
1: Oui, le personnel pénitentiaire proteste contre la surpopulation et le manque de personnel. Comment ça se passe à l'intérieur des prisons pendant les jours de grève? C'est la question que Fabrice Grosfilet a posée hier soir à Grégory Wallet, secrétaire permanent pour le syndicat socialiste CGSP Service Public. C'était donc dans l'émission Bonsoir Bruxelles.
8: Avant de partir en vacances, la ministre nous a fait le cadeau de l'application de l'article 20.
9: Alors, il faut expliquer ce que c'est que l'article 20.
8: Donc, l'article 20 permet la réquisition dès les premières 24 heures de grève. Et donc, depuis dimanche soir à la prison d'Arène, où on a fait la première concertation à 22h15, nous sommes tous les jours en concertation avec les établissements et nous avons un rendez-vous tous les jours chez le gouverneur pour signifier le nombre de réquisitions.
9: Ça veut dire que tous les jours, on réquisitionne des gardiens qui se sont déclarés grévistes.
8: Exactement.
9: Ouais. Ce mouvement, il est très suivi parmi les agents pénitentiaires.
8: Mais au vu des chiffres de réquisition, bien évidemment, ouais. Il est très suivi.
9: Ça veut dire quoi, les chiffres de réquisition? Par exemple, à Arone, il a fallu réquisitionner combien de personnes?
8: On est à 59 pour la journée de vendredi, donc la dernière.
9: 60, quasiment 60 personnes donc qui voilà. S'étaient déclarées en grève et qu'on
8: exactement,
9: oblige à travailler.
8: Voilà.
9: Ouais. Y a des aménagements en ce moment? Est-ce que on supprime les parloirs, les visites, ou tout doit fonctionner normalement malgré la grève?
8: La loi de 2019 est très claire et donc il faut appliquer les 9 tâches essentielles qui sont du style un repas chaud pour les détenus, le préau, accès à l'hygiène, à son culte, à son avocat, etc. C'est 9 tâches qu'on doit donner plus ou moins tous les jours et donc ce modèle plan qui permet de réquisitionner doit être efficace pour donner ces 9 tâches essentielles.
9: Ouais. Concrètement, vous demandez quoi, Grégory Wallet, au gouvernement fédéral et en particulier à Annelise Vermeulen, la ministre de la Justice?
8: Déjà de ne pas nous museler en mettant à l'application de l'article 20.
9: Pouvoir faire grève sans qu'on vous réquisitionne?
8: Ça va être très simple. Quand on fait 24 heures de grève, le lendemain, on reprend le travail et tout le monde, je veux dire, a pu souffler une journée. Manifestement, pour la ministre, ne pas donner le préau pendant un jour de grève posait problème, alors que ça arrive quasi tous les jours dans des établissements hors conflit social. Et donc, nous, avec les 24 heures de grève, on était satisfaits. On prenait même pas 48 heures. Mais maintenant, il n'aura plus de préavis d'une journée. Ce sera toujours plusieurs jours.
9: Pour marquer le coup?
8: Oui, bien évidemment, on ne veut pas être muselé, donc on doit se faire entendre et on mettra plusieurs jours à chaque fois.
9: Ouais, fondamentalement, au-delà de cette problématique de l'article 20 et de la possibilité de faire grève ou pas, c'est quoi qui ne fonctionne pas à l'administration pénitentiaire?
8: Alors on a fait, nous, vraiment un bilan de tous les établissements pénitentiaires. Et bien évidemment, le sujet surpopulation et manque de personnel était toujours, je veux dire, dans les points. Mais on a regardé aussi à la structure des bâtiments, au manque d'hygiène, et donc franchement, c'était assez accablant.
9: Donc c'est un ras-le-bol plus général que juste le manque de personnel.
8: Exactement. Et donc, on a vraiment insisté sur tous les points qui ne fonctionnaient pas dans les établissements.
9: Oui, parce que la ministre de la Justice, elle a été interrogée récemment, elle dit qu'il n'y a pas de solution magique pour les prisons, et on s'en occupe. Et j'ai d'ailleurs passé des accords avec les organisations syndicales, et par exemple, maintenant, il y a des petites améliorations salariales et des opérations de recrutement qui sont en cours. C'est pas vrai, ça?
8: Si, c'est pas suffisant. Ça s'appelle le plan social. Mais encore une fois, c'est pas des choses qui sont, je veux dire,

0: qui vont motiver les agents.
1: Théoriquement, il y a une petite revalorisation qui intervient le 1er octobre, non ?
0: De 300 euros ouais, par an. Donc on ne peut pas dire que ça soit exceptionnel non plus. Nous, on demande pour l'ensemble de la fonction publique déjà une revalorisation des échelles barémiques. Ça fait 30 ans qu'il n'en a pas eu. Manifestement, avec ce gouvernement, je ne crois pas qu'on l'aura. Et donc voilà, maintenant, oui, c'est une mesurette qu'on a appréciée parce que ça ou rien, on préfère avoir ça.
2: Voilà, c'était l'extrait de votre émission Bonsoir Bruxelles que vous pouvez retrouver tous les soirs de 17 à 19h sur BX1 en TV. Et puis je vous rappelle que toutes les émissions, toutes les interviews sont écoutables, ça existe comme mot, en replay sur www.bx1.be. Un point sur vos conditions de circulation à Bruxelles.
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2: D'abord, un tout petit point météo sur ce mercredi 9 septembre. On va profiter d'un petit temps généralement avec des éclaircies. Qu'est-ce que ça donne ici pour l'instant ? C'est encore un peu gris, mais allez, ça va s'améliorer. 12 degrés ce matin, il fait plus frais qu'hier. 20 degrés maximum aujourd'hui, donc ça fait quand même une baisse de 7 degrés, parce qu'hier, il faisait chaud. Et puis, ça, ce sera dans l'après-midi. Petit vent aujourd'hui, faible à modéré. Très faible risque de pluie. C'est mieux dans l'ordre, hein, j'ai remarqué. Et voilà. Voilà, le soleil se couchera à 20h12, il fera 15 degrés ce soir. Normalement pas de pluie, mais bon, vous savez ce que c'est. Concernant le trafic, est-ce qu'il y a des choses... Bon, on prévoit évidemment des conditions un petit peu difficiles sur les entrées à Bruxelles.
4: Oui, il y a un accident aussi sur le ring extérieur à signaler au niveau de Zaventem qui entraîne évidemment des gros embarras de circulation entre Tervuren et les quatre, les quatre bras de Tervuren et Zaventem du coup.
2: Ah oui, c'est complètement
4: 30 minutes de retard
2: à l'arrêt, donc là c'est quand même du sérieux. Saint-Josse, du côté de Saint-Josse aussi, hein, le tunnel Botta s'est bouché, le tunnel Madou s'est bouché aussi dans le sens des aiguilles d'une montre, donc sur le périph', sur la petite ceinture intérieure, et puis du côté du tunnel Annie Cordy, ça bouche aussi à la sortie, et puis sur le boulevard du Jubilé, c'est coincé, on est coincé quasiment tout le long, sur le tunnel Annie Cordy, du côté du canal Centre Pompidou aussi, ça bouche sur le côté, sur le quai de Willebroek. Voilà pour vos conditions de circulation. La météo, c'est fait. Je vais vous dire si les trams, par hasard, ont été débloqués ou non. Apparemment, non. Le 8, le 81 et le 92 sont toujours bloqués à divers endroits. Il y a des petits bus pour les remplacer. Voilà où on en est pour la situation aujourd'hui. Vous écoutez BX1, c'est Bruxelles Breakfast. On est ensemble jusqu'à 9h. On va écouter maintenant une chanson, un mama should know, une maman devrait savoir. Et c'est un groupe qui s'appelle Innocent. Il n'y a pas de Innocent. C'est maintenant.

0: On est ensemble jusqu'à 9h. Il fait beau aujourd'hui. Le soleil vient de faire son apparition. Il y a une éclaircie qui est en train de passer à travers le studio maintenant. Ça fait du bien. On va tout droit vers l'information sportive aujourd'hui.
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0: Du haut de ses 21 ans, Alexander Bloks est déjà en mesure d'écrire une importante page de l'histoire du tennis belge.
2: Oui, et il faut le souligner, hein, ça va se passer peut-être cet après-midi, fin d'après-midi à New York. L'Anversois peut devenir le troisième joueur bleu, blanc, belge à atteindre le dernier carré d'un tournoi du Grand Chelem dans l'ère Open, s'il parvient à effacer évidemment le russe Khachanov en quart de finale, c'est donc aujourd'hui de l'US Open de tennis, après Philippe de Wulff à Roland-Garros en 1997, Xavier Malisse est le dernier belge à avoir atteint ce stade de la compétition dans un majeur à Wimbledon en 2002, donc autant dire qu'Alexander Bloch va marquer l'histoire si il réussit évidemment à atteindre les demi-finales. En tout cas, il a montré des signes rassurants. Hein. On en a parlé, il avait des petits soucis au niveau des côtes. Il a eu un petit peu du mal dans son dernier match et pourtant il l'a remporté. Et donc il a été traité à plusieurs reprises au flanc droit par le médecin au cours du match. Et il va bien aujourd'hui. Il a en tout cas déclaré qu'il se sentait beaucoup mieux. Autre chose à vous signaler, c'est que l'hôtel des équipes qui participent à la Coupe du Monde de basket féminin à Berlin a été pour la deuxième fois évacué en raison d'un déclenchement d'une alarme incendie. Ça s'est déjà passé samedi, ça s'est à nouveau passé hier matin, là c'était lors du petit déjeuner, heureusement ils n'ont pas été réveillés en pleine nuit. On a évacué tout l'hôtel et puis il y a une inspection approfondie. L'alarme avait été déclenchée par un départ de feu dans le local à ordures qui était situé au sous-sol du parking voisin. Oula. Et les équipes ont pu regagner ensuite leur chambre. Heureusement, il y a évidemment une enquête ouverte.
0: Merci Fadi. Tout de suite, on écoute Heyman, une chanson qui s'appelle L'Aube. Et voilà, avec le soleil qui arrive, ça fait du bien.
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0: Alors, celui-là n'a pas voulu partir. Il est parti. On va le remettre. C'est pas grave. On va faire un petit point rapidement. Vous allez voir, on va faire un petit point d'information. Sauf si j'arrive à remettre la chanson tout de suite. Et je pense que je vais y arriver. Ah voilà, c'est ça la chanson.

0: Voilà, vous avez compris. Moi, j'aime tellement cette chanson que j'ai décidé de vous la passer, deux fois. Voilà. Bon, écoutez.
1: Ça s'appelle de la mauvaise foi, Jules.
0: Oh là là, c'est l'heure des titres, je crois, dans un instant.
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0: Voilà, exactement. Et c'est le moment des titres, on l'a dit. D'accord, donc là, c'est donc n'importe quoi. Mais c'est pas grave, puisque c'est maintenant le Flash Info ici. Et c'est là.
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0: Ça va bien ce matin, moi.
1: Le mouvement de grève se poursuivra jusqu'à vendredi dans les prisons. Le personnel pénitentiaire proteste toujours contre la surpopulation et le manque de personnel. Le travail à domicile s'est durablement installé en région bruxelloise. La crise du Covid-19 a profondément bousculé le quotidien des travailleurs et des travailleuses. Et depuis la fin de cette crise, une nouvelle normalité s'est donc

0: installés avec des habitudes de travail différentes de celles qui prévalaient auparavant. Réaction du président d'Anders, Frédéric de Gucht, hier soir sur nos antennes aux propos d'Ivan Verhoekstraat. Le président désengagé a déclaré dans la matinale que le gouvernement bruxellois ne faisait pas les réformes nécessaires et mettait la région en danger. Pour Frédéric de Gucht, c'est de la musculation. Il est faux de dire qu'il n'y a pas de réforme budgétaire bruxelloise. Bruxelles qui veut rattraper son retard en matière de prévention du suicide. Le futur plan qui sera annoncé aujourd'hui devra améliorer les données, identifier les publics vulnérables et organiser davantage la continuité des soins. La Belgique compte à partir d'aujourd'hui une nouvelle liaison ferroviaire nocturne. La compagnie belgo-néerlandaise European Sleeper lance une liaison entre Bruxelles et Milan dans le nord de l'Italie. Le premier train de la nouvelle ligne partira à 16h45 de Milan. Il est attendu chez nous demain avant midi à Bruxelles midi. Et puis dans l'autre sens, le premier départ de Bruxelles est prévu demain à 19h06 pour une arrivée le lendemain, donc vendredi vers 11h40 à Milan. Le train circulera trois fois par semaine dans les deux directions.
1: Que des bonnes nouvelles. On va parler de plein de choses dans ces titres à 8h avec Marie Charette. On fait le point sur vos conditions de circulation. Dès maintenant, un petit peu de météo et la STIB si jamais on a le temps.
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1: Le soleil se lève, il s'est levé à 7h07, mais là il est en train de passer à travers les nuages. Nous sommes le 9 septembre, vous êtes à Bruxelles en train d'écouter à 7h32 BX1 et BX1 toute la journée sous le petit soleil, 12 degrés du matin, 20 degrés l'après-midi, un petit vent tout doux. Pas de pluie aujourd'hui, je vous le dis. On va être bien, on va pouvoir sortir un petit peu dans nos parcs préférés. Le soleil se couchera à 20h12, et donc on aura même l'occasion d'aller boire un petit verre sur une petite terrasse de nos bars préférés. On fait un petit point sur les conditions de trafic à Bruxelles. C'est relativement encombré, Fanny.
0: Mais oui, je suis en train de regarder si ça se passe un petit peu mieux sur le ring, parce que vous êtes nombreux à nous écouter en DAB+. Et donc, vous êtes intéressé par cette information puisqu'on a des gros soucis, puisqu'il y a un accident. Attendez, hein, je vous donne exactement sur le ring extérieur, un accident qui est survenu ce matin à Zaventem et Nolan et qui engendre des problèmes depuis déjà les quatre bras de Tervuren, donc avec un trafic perturbé, une vitesse moyenne de 10 km/h et un retard de 30 minutes sur votre trajet.
1: Ok, du côté de la petite ceinture, tout le nord-est est congestionné. Le nord aussi, avec le tunnel Anicordi. Le boulevard Poincaré, ça va coincer bientôt, parce qu'autour de la gare du Midi, c'est le bazar, je ne vous le cache pas. Du côté de la sortie de l'E411 en direction de Bruxelles, ça va encore. Donc, écoutez, passez par là si vous avez l'occasion. Ça, c'est encore assez agréable à rouler pour le moment. Vous écoutez BX1, c'est l'heure de retrouver dans quelques instants l'info économique, la minute économique, et c'est juste après ça.
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1: Dépôt Design, un grand magasin de meubles design situé au sous-sol de Tour et Taxi, a été déclaré en faillite le 1er septembre dernier.
0: Mais oui, on l'a appris sur le site, en fait, sur le site web, puisque c'est le magasin qui l'annonce lui-même. C'est un magasin très, très connu, hein, qui était le long du canal précédemment et qui avait déménagé en 2018, à l'été 2018, vers Tour et Taxi, hein, qui était en pleine rénovation. Ouais. Il se trouve d'ailleurs sous le dôme de verre du parking souterrain de Tour et Taxi.
1: Ah oui, je vois ce truc-là.
0: Voilà, et c'est vraiment, oui, un magasin de meubles design de qualité. Eh bien, malheureusement, il est en faillite depuis le 1er septembre et on peut lire sur le site web, le showroom et l'entrepôt sont fermés jusqu'à nouvel ordre. Aucune nouvelle commande n'est acceptée. L'entreprise ne peut plus effectuer

0: de paiement ni de remboursement. Et évidemment, pour les clients qui ont déjà versé des acomptes, parce que forcément, ouais, c'est des gros meubles, hein, donc ce sont des salons,
1: des fauteuils, etc. Ça, ouais. C'est une belle boutique,
0: d'ailleurs. Oui, très très belle boutique. Et bien, les meubles non livrés sont priés de s'inscrire immédiatement comme créanciers dans la procédure de faillite. Donc on est déjà loin, j'imagine, dans le processus. Idem pour les fournisseurs qui ne peuvent plus livrer forcément de meubles. Dépôt Design, ils disposaient d'un espace en environ 2000 mètres carrés.
1: Hein. Ah oui.
0: Donc c'est pas rien, évidemment. Voilà, c'est une grosse perte de nouveau pour Bruxelles.
1: Ah, ça, c'est dommage.
0: Et son entrepreneuriat, parce qu'on en parle souvent, et moi j'aime bien inviter justement des start-up, des gens qui comptent, des acteurs bruxellois. Et malheureusement, voilà, ça fait partie des faillites annoncées régulièrement.
1: Ouais, c'est pas toujours facile de se lancer dans l'entreprise. C'est le zoom du reporter maintenant.
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1: Besoin de se débarrasser d'une bouilloire cassée, de vieilles casseroles ou encore d'un divan abîmé?
0: Mais oui, les reciparcs mobiles sont de retour dans 13 des 19 communes bruxelloises. Ça se passe commune par commune, hein, et c'est jusqu'à fin octobre, donc c'est vraiment toute une action. L'idée, c'est de pouvoir se débarrasser de ces encombrants dans son quartier sans devoir prendre rendez-vous ou aller au reciparc sur place, hein, parce que parfois il faut déplacer aussi des choses pas toujours évidentes. Le concept, il existe depuis 2015, ça rencontre évidemment beaucoup de succès, et cette semaine, c'est à Scarbeck que ça se passe. Les habitants se débarrassent de leurs déchets. C'est un reportage dans un quartier qui est proche de Mézières, qui est signé Alice Dulchevski.
3: Les bennes se remplissent, avenue des Jardins à Scarbeck. Ça défile pour venir déposer ses encombrants au reciparc mobile de la commune.
4: On a amené de tout, hein, des divans, des vélos, là c'est tout des fils électriques.
5: Une caisse en bois, un petit peu d'électronique surtout, et c'est les restes de la brocante de la fois passée en fait.
3: Chaque jour cette semaine, ce reciparc mobile est installé dans un quartier différent de Scarbeck. Et la formule a du succès, plus proche et moins engorgée que les reciparcs fixes.
5: Beaucoup plus simple, hein. Je préfère garder tout ça chez moi pendant quelques mois et venir ici à la déchetterie mobile plutôt que de devoir me déplacer ailleurs où je devrais faire la file. Non, clairement, c'est parfait.
3: Une façon de se débarrasser de ces objets qui encombrent la cave juste à côté de chez soi.
4: J'habite juste là, donc vraiment ça, 10 secondes à pied.
6: Il pleut pas, donc on vient à pied.
7: C'est pratique alors, j'imagine.
6: Oui, c'est très pratique, oui.
3: En tout, 13 des 19 communes participent à cette action. Les différentes collectes se déroulent successivement jusqu'à la fin du mois d'octobre. À la manœuvre, on trouve notamment Bruxelles Propreté. Adèle Lassouli, porte-parole.
8: On sait qu'à Bruxelles, un ménage sur deux n'a pas de véhicule. Et donc, on essaye de proposer une solution à proximité. Les gens peuvent venir avec une brouette, avec un vélo cargo, peuvent venir à pied, à bout de bras. Évidemment aussi, ils sont les bienvenus en voiture s'ils disposent d'une voiture.
3: Il y a toutefois quelques conditions.
8: Alors la règle numéro un, c'est évidemment de fréquenter le reciparc mobile de la commune dans laquelle on réside. Il faut venir avec sa carte d'identité. Les déchets refusés, ce sont les déchets résiduels, les sacs blancs. Nous ne les acceptons pas ici. Les PMC, les papiers, les cartons, les déchets de construction, nous ne les acceptons pas non plus.
3: Plusieurs communes proposent aussi une donnerie sur le site pour récolter les objets encore en bon état. Ceux à jeter, eux, sont triés pour pouvoir être potentiellement revalorisés. L'an dernier, plus de 2000 tonnes ont été récoltées via ces actions qui se déroulent deux fois par an. Toutes les informations et les dates sont à retrouver sur le site de Bruxelles Propreté.
1: Voilà, c'est un zoom du reporter signé Alice Dulchevski. On a dans quelques instants votre invitée Léontine Clairbois qui sera avec nous. On fera aussi un point sur vos conditions météo, circulation, STIB, tout ça. Mais avant, on va écouter un artiste qui s'appelle Jaco. Si vous aimez la poésie d'Alain Souchon, je ne sais pas si ça vous plaît Alain Souchon, moi j'adore ce gars, eh bien vous allez probablement aimer Jaco. Ça s'appelle « Comme un enfant ».

0: Jaco, comme un enfant, vous écoutez BX1, il est 7h43. 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Et c'est notre fierté.
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0: J'adore parler sur les jingles. Donc, je vais faire un point rapide sur le trafic de la STIB. Le 8, le 81, le 92 sont toujours bloqués à Bruxelles à cause d'une intervention des pompiers. Tram 8 entre Louise et Beule, il est interrompu. Tram 80 entre Trinité et Flagey. Tram 92 entre Botta et Macampagne. Il y a les T-bus, évidemment. Et le tram 62 et tram 93 sont à nouveau en circulation après une intervention de la police. La météo, aujourd'hui, il va faire assez beau. Vous allez le voir, le soleil est déjà là, il est en train d'éclairer les bâtiments en face du studio. J'adore le matin comme ça. Je suis content d'être là le matin avec vous, je peux vous dire, parce que la lumière est magnifique et ça me fait du bien, je trouve, cette lumière. Bon, il va faire beau. Je vais essayer d'être un peu plus court. Il va faire beau, il va pas pleuvoir. Il va faire 15 degrés ce soir, 20 degrés maximum aujourd'hui. Conditions de trafic, Fanny.
2: Oui, mais je voulais dire que c'est la fin de l'interruption des trams 62 et 93.
0: Ah, ça y est. Oui, ça y est.
2: Ça, tu l'as dit?
0: Oui, c'est ça.
2: Ok, je ne l'ai pas écouté parce que j'étais concentrée sur mes infos.
0: C'est normal, ça.
2: Gros souci de circulation sur le ring extérieur avec un accident au niveau de Zaventem. Oui, et ce qui engendre aussi des embouteillages à partir carrément des quatre bras de Tervuren et un trafic perturbé, mais ça va un tout petit peu mieux. Ça s'est un tout petit peu débloqué. On notait tout à l'heure 30 minutes de retard. Maintenant, il n'y en a plus que 15. C'est toujours ça de pris, hein. 15 minutes le matin, c'est important.
0: Oui.
2: Et puis, qu'est-ce qu'on a d'autre? On a déjà des soucis aussi dans le tunnel. Tunnel Loire, tunnel cinquantenaire également. Trafic perturbé vers la petite ceinture. 5 minutes de retard.
0: Merci Fanny. On vous retrouve dans un instant avec Léontine Clairbois. Et ce sera juste après Sunday Charmers.

0: Rêve, c'était Sunday Charmers. Vous écoutez Bix, hein, c'est Bruxelles Breakfast, English accent, je suis très fort en anglais. C'est 7h49, dans un instant, c'est l'invité. Elle s'appelle Léontine Clairbois, avec Fanny.
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2: Retenez bien ce nom, Léontine Clairbois. Bonjour Léontine.
3: Bonjour.
2: Merci de venir ce matin dans notre studio ici de BX1. Je sais qu'après c'est l'école, donc ouais. on va te libérer, promis, à 8h. Léontine, on t'a invité bien entendu puisque tu fais partie de l'affiche de Vigilante, un film qui sort aujourd'hui, film belge du réalisateur belge Olivier Perroux, avec une belle brochette d'acteurs quand même. Hein. Tu as été bien accompagnée, notamment Eddie Despréteaux dans le rôle principal, le fameux rôle de ce traqueur de pédophiles via les réseaux sociaux, hein, qui se fait passer pour des jeunes filles, pour résumer un peu le pitch. Toi, tu es sa nièce et vous avez une relation très proche.
3: Oui, j'ai un peu sa corde sensible. Dans le film, on voit c'est à ce moment-là qu'il est plus doux. On voit un peu son comportement qui change, il est beaucoup plus sensible avec moi, protecteur et tout, donc voilà.
2: On va s'écouter un petit bout de bande-annonce et regarder pour ceux qui nous suivent en télévision, d'accord? Et puis on poursuit notre conversation.
3: Ok.
4: Il nous a pas écoutés. Je sentais que ça allait mal finir. T'aurais jamais dû l'entraîner là-dedans.
5: Steve connaissait les risques, d'accord? On sait jamais si on va tomber sur un taré, c'est comme ça, c'est la vie.
4: Steve avait rien à faire avec tout ça. Toi, je comprends, mais lui, non.
6: Il va finir par t'arriver un truc.
7: C'est moi qui suis stupide.
8: T'es la seule menace ici, c'est toi. Tu crois peut-être que t'es un bon modèle pour eux?
5: Tout ce que tu vas faire, c'est nous apporter encore plus d'emmerde.
9: J'ai plus fou la chute.
10: Cette putain de peur!
7: Continue. Chacun a raison, je crois.
11: Et toi, c'est la vengeance?
12: Tu crois? Elle passe sa vie à regarder tout ce que tu fais.
13: J'ai pas envie de te voir, tu pars!
14: Laisse-moi t'expliquer.
15: Dis-moi la vérité!
16: Qu'est-ce que tu caches?
2: Voilà donc pour un extrait de la bande-annonce de Vigilante. On l'a entendu aussi, la bande-annonce, mais la bande originale, la musique, elle soutient le film aussi, elle est absolument extraordinaire. Léontine, c'est ton premier long-métrage,
3: ouais.
2: Un polar, un thriller, c'est pas n'importe quoi. Olivier Perroux, il est connu aussi, hein, il a cartonné avec Space Boy. Qu'est-ce que tu t'es dit quand on t'a proposé ce rôle?
3: Ben, moi, j'avoue que j'étais hyper contente qu'on me propose un long métrage. J'avais envie d'en faire un depuis longtemps, parce que avant ça, j'avais fait des séries ou des courts métrages, mais jamais de longs. Donc, j'étais vraiment juste contente que ce soit un long métrage. Mm-hmm. Et après, ben,

0: J'ai rencontré Olivier et tout, donc c'était incroyable.
1: Eddie De Preto, tu le connaissais?
0: Je connaissais, en fait c'est un peu marrant parce que je connaissais ses musiques, j'avais déjà écouté à la radio, ouais. Mais j'avais jamais vraiment associé à son prénom. Et après quand on m'a dit que c'est lui, j'étais en mode « Ah mais oui, je vois qui c'est et tout ». Donc ça c'était cool aussi et voilà.
1: Comment t'as préparé ce rôle justement, parce qu'il y a une belle complicité entre vos deux personnages. J'imagine que ça se prépare aussi en amont, on doit connaître ses textes. D'ailleurs, j'avais envie de te demander, est-ce que tu improvises à certains moments? Parce que ça semble tellement naturel que c'est une question que je me suis posée. Mais votre préparation à deux, ça s'est passé comment?
0: Ben d'abord, du coup, j'ai rencontré Olivier avec mon père pour discuter un peu du rôle, du scénario et tout, si j'avais des questions. Et après, ben, on a lu les différentes versions du scénario. Et puis, il y a eu une lecture aussi avec Eddie. Donc là, on s'est juste posé une table, on a lu les scènes, voir comment... on allait les jouer un peu, quelles intentions on allait mettre. Donc ça, c'est la première fois que j'avais rencontré Eddie. Mm-hmm. Et après, c'est moi qui module un peu. J'essaye de garder une partie de moi dedans. Et après, j'essaye d'accentuer certaines parties de mon caractère pour jouer avec ça. Donc, mm-hmm. Voilà.
1: Donc, de l'improvisation aussi?
0: Pas vraiment d'improvisation, parce que je respecte vraiment le texte et ce qui est écrit. Mais Olivier m'a quand même laissé libre sur la façon de l'interpréter. Bon, après, mm-hmm. si ça ne lui allait pas, il me disait. Mais à la base, il m'a quand même laissé faire un peu parce que je voulais. Mais
1: oui, mais on sent que c'est toi, ta personnalité. Ça se sent vraiment à travers ce rôle qui est plus qu'un rôle. Parce que finalement, toi aussi, tu es une ado. Toi aussi, tu es confrontée aux réseaux sociaux. Toi aussi, tu pourrais tomber sous le joug de ce type de personnage. Ouais. Ça t'a parlé tout de suite, j'imagine, la thématique?
0: Quand même, oui. Et puis, je trouvais ça important aussi de faire passer ce genre de messages. Et c'est des messages qui sont beaucoup plus faciles à faire passer via la culture, via les films, la musique ou des choses comme ça, plutôt que juste un discours des parents qui viennent moralisateurs mmh. derrière. Je trouve que ça a beaucoup plus d'impact, ce genre de film. C'est d'ailleurs pour ça qu'on va le montrer aux écoles aussi.
1: Oui. Donc, mmh. voilà. Avec un dossier pédagogique, je tiens à le signaler pour les profs qui nous écoutent peut-être en ce moment. Allez-y, ça vaut vraiment la peine, allez sur le site. Je ne sais d'ailleurs pas comment on peut avoir accès à ce dossier, mais ça doit être possible. En tout cas, nous, on mettra les infos.
0: Ouais, c'est le site... www.séancescolaire.be, je pense.
1: Voilà, et donc il est possible non seulement de pouvoir regarder ce film, mais aussi de pouvoir débriefer avec un dossier hyper bien fait, et ça vaut vraiment la peine. Voilà, c'est le genre de thématique qui concerne forcément les jeunes. Je le disais, tu vas à l'école juste après, tu es en réto, tu es bruxelloise.
0: Ouais.
1: Ça se passe comment, la vie d'une jeune bruxelloise? Tu as 17 ans, donc plus ou moins, j'imagine.
0: Ouais,
1: tu as plutôt 13 ans dans le film.
0: Ouais, alors au moment du tournage, j'avais 15 ans. Enfin, j'ai mon anniversaire la dernière semaine de mm-hmm. tournage. Donc, j'avais d'abord 15, puis 16. Et dans le film, j'avais 13 ans. Ça m'a permis, je trouve, d'avoir une certaine maturité, enfin un recul.
1: Oui.
0: Parce que de jouer quelqu'un plus jeune, c'est toujours... Enfin, on amène pas de l'expérience de vie, mais je veux dire...
1: Un petit peu quand même,
0: ouais. Un peu quand même. Mm-hmm. Mais donc, c'est plus simple, je trouve, de jouer un ou deux ans en dessous. Parce que on a déjà expérimenté ce que ça faisait et tout. Donc, voilà. Et puis, là, maintenant, j'ai 17 ans. Donc, voilà.
1: Et comment on fait pour combiner l'école, les cours, les activités, le cinéma, tourner un film, c'est quand même pas rien.
0: Ouais, en vrai, c'est beaucoup d'organisation aussi. Mm-hmm. Donc, moi, je fais des plannings et tout, de savoir qu'est-ce que je dois rattraper, etc. Mon école est assez souple sur le fait de rater les cours, tant que après je reviens et que je rattrape ce que j'ai loupé. Mais mm-hmm. ils sont quand même assez cool avec ça.
1: Ils t'ont soutenu, en fait, les profs, ouais. Les copains à l'école aussi.
0: Ouais, ouais. Là, mes amis, ils sont venus voir samedi l'avant-première à Bruxelles.
1: Ouais.
0: Ils ont adoré et ils veulent qu'on retourne avec ma classe. Donc, ouais, ils me soutiennent vraiment beaucoup là-dedans. Donc, c'est cool.
1: Et justement, ils en disent quoi, tes amis, par rapport à cette thématique? Ça les a touchés? Ils ont mieux compris? Ça a permis de déclencher quelque chose?
0: Je pense que... déjà, mes amis, ils étaient hyper fiers de me voir au cinéma.
1: Oui.
0: Et après, ils ont trouvé le film hyper intéressant. Et j'ai discuté avec eux. Et ils trouvent que, comme je l'ai dit, ça apporte un message qu'on n'a pas spécialement envie d'être... qu'on n'a pas spécialement envie d'entendre via les parents, quoi. Mm-hmm. Donc, ils trouvent que c'est important de faire des films comme ça et tout. Donc, voilà.
1: J'ai envie de te demander aussi d'où vient cette passion pour le cinéma. Est-ce que tu as toujours su que tu serais comédienne un jour?
0: J'ai pas toujours su, mais je dirais que quand j'étais assez jeune, vers 6-7 ans, quand je regardais des films avec des enfants. Donc, je me rappelle, on a regardé beaucoup de fois Boule et Bill avec mes frères et sœurs.
1: Oui.
0: Et je me disais, mais c'est incroyable parce qu'ils vivent l'histoire, mais en vrai. Et nous, on la regarde, mais eux, ils la vivent en vrai sur le tournage. Du coup, j'ai toujours

0: toujours voulu faire ça un peu. Et puis un jour, j'ai eu l'opportunité de tester. Donc j'ai testé, mais j'ai toujours dit j'ai envie d'être actrice enfant parce que j'ai pas envie d'avoir la pression de devoir payer des factures ou quoi et d'accepter des rôles pour ça. Donc j'ai toujours voulu juste m'amuser et vivre des aventures. Donc voilà.
1: C'est vraiment pour t'amuser. T'as déjà fait quelques courts-métrages, je pense, avec des écoles de cinéma?
0: Ouais, j'ai d'abord commencé du coup avec une petite série pour la RTBF et après j'ai fait pas mal de courts-métrages donc pour l'IAD, l'INSAS et tout, des films de fin d'études d'étudiants du coup.
1: Et là, ça t'a appris beaucoup, j'imagine?
0: Oui, l'ambiance est complètement différente parce que c'est un tournage qui sont souvent plus petits, c'est maximum 2 semaines. Donc ça crée aussi du lien et enfin ça crée du lien hyper rapidement. Et voilà, on apprend plein de choses parce que eux, entre guillemets, apprennent aussi un peu, bon, même s'ils sont en dernière année, mais ils continuent d'apprendre. Donc voilà, on voit aussi les autres facettes de tournage.
1: Et toi, t'as l'intention de faire une école de cinéma ou pas du tout, Léontine?
0: Je sais pas du tout. Je suis en
1: Tu
0: train
1: sais
0: de
1: pas?
0: réfléchir un peu
1: Ouais.
0: à ce que je vais faire l'année prochaine. Je pense que ça m'intéresserait peut-être la caméra et tout. Peut-être pas la réalisation, mais la caméra. Et après, j'ai quand même envie de continuer à jouer. Donc voilà.
1: Reparlons de Vigilante et de, évidemment, le tournage. Est-ce qu'il y a eu des difficultés particulières? Est-ce qu'il y a eu des moments de doute, peut-être, aussi de ta part?
0: Des moments de doute, oui, parce qu'il y a beaucoup de fois où je me sentais pas hyper légitime d'être là. Je me disais, mais pourquoi c'est moi? Pourquoi ils m'ont choisi moi et tout? Mais après, Olivier et tout, bah, ils arrivaient à me détendre, à me dire, mais ça va aller. Si on t'a choisi, c'est que bah, t'es faite pour le rôle et tout. Donc, un peu de moments de doute. Et puis, la difficulté, moi, la plus grande difficulté, c'était la fin, parce que j'étais hyper triste que ce soit fini.
1: Ah oui.
0: Mais par exemple, j'ai discuté avec Damien Chapelle du coup hier à une avant-première. On nous a posé la même question et lui, il a dit bah, c'était le début parce que tu sais, tu connais pas l'équipe, tu sais pas si ça va aller, si ça va pas aller. Si ça va pas, bah, tu dois passer plusieurs semaines avec une équipe avec qui tu t'entends pas. Donc c'est toujours un peu délicat. Mais là, ça s'est hyper bien passé. Donc
1: C'est une
0: voilà.
1: famille en fait.
0: Oui, vraiment. Bah, moi,
1: C'est
0: j'ai
1: comme une
0: créé des
1: famille.
0: liens rapidement et bah, c'est toujours triste à la fin du tournage quand tu sais que tu les reverras pas pendant un bon moment. Bon, là, on s'est revus à l'avant-première à Bruxelles, mais
1: C'était samedi,
0: voilà.
1: hein, dans le cadre du brief.
0: Exactement, oui.
1: Vigilante donc, sortie aujourd'hui dans bah, toutes les salles de cinéma, ici à Bruxelles et en Belgique, bien entendu, avec Léontine Clairbois dans le rôle d'Émilie, Émilie qui joue la nièce d'Eddie Despréteaux, donc Merville, pour citer son nom dans le film. Merci à toi d'être passée ce
0: Merci
1: matin.
0: beaucoup.
1: Bonne journée à l'école.
0: Merci.
1: Et à tout bientôt, et puis plein de belles choses pour toi.
0: Merci beaucoup.
2: Restez avec nous dans un instant, c'est l'info sur BX1.
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2: Et les 8h, on s'informe avec Marie Charette.
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2: Rebonjour Marie.
10: Rebonjour Jules, bonjour à toutes et à tous. Bruxelles veut se doter d'un véritable plan contre le suicide, un plan qui vise en priorité la prévention et qui sera révélé dans son entièreté dans le courant de la journée. Sarah Hunten vous donne déjà les grandes lignes du projet en début de journal. Un ancien centre d'hébergement rue du Midi occupé malgré la suppression des places par le gouvernement et la fermeture du lieu dit. Mais une solution aurait été trouvée en accord avec le propriétaire permettant aux occupants de rester. Et puis le petit King's Comedy Club connaît des difficultés en cause les travaux qui encerclent le lieu. Le directeur parle même d'une possible fermeture en fin d'année. Nous l'écouterons. Et pour commencer, donc, Bruxelles veut se doter d'un plan suicide et améliorer sa capacité à prévenir des drames. Le futur plan sera annoncé aujourd'hui, Sarah Hunten, et devrait donc améliorer le suivi des données et l'identification des publics vulnérables dans la capitale.
11: Selon les informations du journal Le Soir, Karine Lallieu doit annoncer aujourd'hui le lancement des travaux préparatoires.

0: laboratoire pour ce premier plan de prévention au suicide. L'objectif est d'avoir un projet finalisé à l'automne 2027 et une mise en œuvre progressive dès 2028. L'administration bruxelloise et d'autres acteurs concernés devront faire un diagnostic de la situation dans Bruxelles et élaborer une feuille de route. L'idée est de cartographier les dispositifs déjà mis en place, mais aussi de cibler les lacunes. Il faudra également identifier les publics les plus vulnérables. Renforcer la continuité des soins sera aussi l'un des enjeux majeurs de ce plan. Pour l'instant, aucun budget spécifique n'a encore été détaillé.
1: Et c'est le centre de prévention suicide qui tire la sonnette d'alarme, notamment avec une augmentation d'appels chez les jeunes.
0: Oui, le centre témoigne d'une augmentation des appels liés à des pathologies mentales lourdes. Les jeunes sont de plus en plus présents sur les lignes d'écoute avec 15% d'appels en plus depuis 2020. Il dit aussi être contacté par des enfants dès l'âge de 11 ans qui évoquent des idées suicidaires. Une réalité de terrain qui confirme les récentes études menées. La dernière enquête de Sienzano révèle que près d'un jeune sur quatre, âgé de 15 à 24 ans, présente des symptômes anxieux et ou dépressifs. 8,3% déclarent avoir eu récemment des pensées suicidaires. Une étude de Solidaris a montré aussi que le taux d'admission après une tentative de suicide a presque doublé en 10 ans chez les 13-24 ans.
1: Merci beaucoup, Sarah. En politique maintenant, le président d'Enders, Frédéric de Gucht, a réagi hier soir sur notre antenne aux propos d'Ivan Verhoekstraat. Le président désengagé estimait ce mardi matin que le gouvernement bruxellois ne faisait pas les réformes nécessaires et mettait la région en danger. Pour Frédéric de Gucht, c'est, je cite, de la musculation et il est faux de dire que nous ne faisons pas de réformes budgétaires. Il était l'invité hier de Bonsoir Bruxelles.
2: Je catalogue ce commentaire de Yvan dans la catégorie « je dois me positionner pour me donner quelque part l'homme fort qui veut taper sur soi-même ». Je pense pas que c'est le moment.
3: Et c'est de la musculation.
2: Oui, c'est de la musculation. Et je trouve en plus les commentaires qui font qu'on ne fait pas de réformes budgétaires à Bruxelles. C'est le contraire. On a un des seuls gouvernements, je pense, qui est sur une trajectoire, qui est en place depuis février.
3: Il dit que la situation à Bruxelles est largement pire qu'au fédéral. Entre 10 et 15% du budget ne sert qu'à payer les intérêts des banques.
2: Oui, OK, mais ça, on savait dès le début du gouvernement. On est sur une trajectoire pour arriver à un équilibre en 2029. La trajectoire est bien décrite dans l'accord de gouvernement. Et jusqu'à aujourd'hui, on maintient ce rythme. Donc, on est sur le trajet pour avoir un équilibre en 2029. C'est une des conditions sine qua non pour mon parti, Anders, pour participer à ce gouvernement. Il n'y a aucun doute que c'est la ligne qu'on va maintenir.
1: Ouais. Toujours au chapitre politique, l'immunité parlementaire du député bruxellois Ilias El Omari va être levée. C'est une information révélée par Bruse. Le parlementaire de la team Fouad Haïdar fait l'objet d'une enquête du parquet pour détournement de fonds publics et faux en écriture pour avoir utilisé des collaborateurs à des fins privées. Il employait notamment une assistante parlementaire pour ses propres entreprises et l'enquête se poursuit.
4: On part maintenant rue du Midi où un centre d'hébergement tout juste fermé est à nouveau occupé.
1: Un ancien centre d'hébergement derrière la Bourse est désormais effectivement occupé par des sans-papiers et des demandeurs d'asile. Or, les lieux avaient fermé suite à la décision du fédéral de ne plus financer certaines places d'accueil. Mais voilà, le lieu est toujours totalement équipé et adapté pour accueillir des gens. On écoute Mehdi Kassou, directeur de Bell Refugees, concernant cette occupation qui pourrait se prolonger.
5: Donc on a regretté l'ouverture sans notre accord, mais nous avons contacté le propriétaire et Bruxelles et projeté d'organiser une rencontre. A priori, le propriétaire n'est pas défavorable à l'idée de pouvoir organiser une poursuite de l'occupation. Il va falloir que ça se fasse dans les bonnes conditions et avec le soutien des administrations et des autorités communales et régionales.
1: L'immeuble doit faire l'objet d'une rénovation, mais le projet reste à concrétiser. Les occupants espèrent donc pouvoir y rester, mais aucune certitude sur le long terme à ce stade.
4: Le télétravail s'est généralisé dans plusieurs secteurs.
1: Et selon une étude de l'IPSA publiée ce matin, la crise du Covid a bousculé nos habitudes. Le travail à domicile est maintenant deux fois plus répandu qu'avant la crise sanitaire. L'année dernière, plus d'un salarié sur deux à Bruxelles a pratiqué le télétravail. Et ce sont les nafteurs qui évidemment sont le plus concernés, c'est-à-dire les personnes qui travaillent à Bruxelles mais qui n'y vivent pas et qui veulent éviter la lourdeur des trajets. On se penche maintenant sur une situation bien belge. On part sur le ring Clairvormeulen, précisément à l'entrée du ring de Bruxelles à Wemel, où tous les panneaux affichent les destinations dans une seule langue, uniquement en néerlandais, et cela fait polémique.
6: Oui, une plainte a été déposée par la commission permanente de contrôle linguistique. Elle considère

0: que plusieurs panneaux situés à Wemel, une commune à facilité pour les francophones, ne seraient pas conformes à la législation linguistique. Par exemple, les destinations comme Berchen et Namen n'incluent pas leur équivalent en français, Mons et Namur. En réponse à cela, Annick de Rieder, la ministre flamande de la mobilité, affirme que Wemel est en territoire flamand et que cette règle ne peut pas être utilisée pour transformer une commune flamande en une autorité bilingue.
1: Et cela a fait réagir.
0: Oui, les partis francophones, NR et Périphérie et Libre ont appelé hier le gouvernement flamand à respecter cette législation linguistique. Selon eux, ces facilités ne sont pas négociables et ne peuvent pas être écartées par une idéologie de territoire. Pour le moment, l'Agence flamande des routes et de la circulation tente de fournir une réponse officielle. Le délai est de 3 mois, une affaire qui pourrait passer devant le Conseil d'État.
1: Merci beaucoup, Claire.
2: La police recherche un suspect après un cambriolage à main armée à Saint-Gilles.
3: Un homejacking survenu dimanche dernier vers 1h40 du matin. Deux individus ont fait irruption dans une maison et ont menacé les occupants avec une arme à feu. Les victimes ont été ligotées, puis les agresseurs ont fouillé la maison. Ils ont emporté une montre Rolex et des bijoux et de l'argent. Un portrait robot de l'un des suspects a été diffusé. Il s'agit d'un homme d'environ 30 ans, mesurant environ 1,71 mètres de corpulence moyenne. Il a le crâne rasé, son portrait se trouve sur notre site bx1.be. Si vous le reconnaissez, vous pouvez contacter la police au 0800 30 300. Un lieu bien connu de Saint-Gilles craint pour sa survie, le petit King's Comedy Club situé rue Maurice. Depuis plusieurs mois, il est encerclé par des travaux qui rendent son accès très difficile. Résultat, moins de spectateurs et le risque de fermer d'ici à la fin de l'année est bien présent. On écoute son fondateur Cédric Ventroyen, où il s'exprime au micro de Marine Hubert.
4: C'est difficile d'arriver jusqu'au Comedy Club. Ici, ils sont en train de travailler, mais quand ils ne travaillent pas, ben, le bulldozer est juste arrêté là et la rue est toujours fermée. Et puis surtout, on n'a pas le tram qui passe. Et donc nous, on perd une centaine de passages par jour de tram aller-retour de 80. Quoi. On trouve la situation très belge et ubuesque, où en fait un commerce comme celui-ci, qui accueille du public, vend des boissons, vend de la billetterie tous les soirs, n'est pas considéré par les institutions comme quelque chose d'éligible à une prime, alors qu'il y a plus d'un an de chantier devant chez nous. On rentre dans un truc parfois un peu kafkaïen de, en fait, le travail est fait par la région et la STIB, mais la voie est communale, donc l'attestation de chantier n'est pas obtenable par la région, mais par la commune, mais c'est pas la commune qui peut nous aider sur la prime de chantier. Voilà, et donc on est un peu dans un espèce de serpent qui se mord la queue.
2: Elles permettent de pousser des portes normalement fermées. Les journées du patrimoine de Bruxelles sont de retour dans une dizaine de jours.
3: Et le programme a d'ores et déjà été révélé. Pas d'excuses donc pour ne pas s'organiser d'ici là. Le thème de cette 38e édition Paysages et héritage invitera à regarder Bruxelles autrement. 270 activités gratuites sont prévues durant 2 jours dans des parcs, des châteaux, en passant par les toits de la ville. On écoute Grit Lecomte, coordinatrice de l'unité de sensibilisation et d'événements pour Urban Brussels. Elle est interviewée par Claire Vermeulen.
5: Cette année-ci, on a vraiment choisi de garder la thématique très générale pour pouvoir composer un programme beaucoup plus diversifié. Et là, on a essayé de montrer aussi la ville seulement. La ville, ce n'est pas seulement les bâtiments ou le patrimoine, mais la ville, c'est les gens, la ville, c'est les parcs, la ville, c'est les Bruxellois. Et donc, on a voulu montrer ça aussi, que ça fait partie du paysage.
3: Les journées du patrimoine se dérouleront le week-end des 19 et 20 septembre. Vous pouvez réserver vos entrées gratuites sur leur site.
2: Allez, on s'évade. Un train de nuit relie désormais Bruxelles à Milan.
3: Oui, après Prague, Amsterdam et Berlin, une nouvelle destination s'ajoute à la liste de la compagnie belgo-néerlandaise européenne Sleepor. Il est donc possible, à partir d'aujourd'hui, de vous rendre dans le nord de l'Italie, à Milan, avec cette nouvelle ligne nocturne. Le train fera halte notamment à Côme, en Italie, à Arro, en Suisse et à Cologne, en Allemagne. Il circulera 3 fois par semaine dans les 2 directions.
2: Ça me fait rêver, moi.
3: Moi aussi.
6: Ça donne envie de voyager. Hein. Oh là là.
3: Vivement les vacances, on en sort, mais bon.
6: Merci Marie. On vous retrouve à 9h pour l'information. La suite, eh bien, c'est un petit peu d'informations sur vos conditions de circulation et de météo à Bruxelles.
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6: Bien sûr, dans quelques instants aussi, l'invité de Michel Gaillard sera Hans Persson. Vous pourrez l'entendre à 8h15. Concernant les prévisions météo aujourd'hui, bon, vous allez le voir, pas de pluie prévue, risque très faible de pluie. Donc voilà, on considère qu'il va faire beau. D'ailleurs, il fait beau, le soleil brille à Bruxelles. Il fera aujourd'hui jusqu'à environ 20.

0: degrés maximum, c'est assez doux, effectivement, 12 degrés ce matin, donc une petite laine, c'est sympa, voilà. Si vous êtes en train de prendre le petit café chez vous et que vous vous préparez à prendre la route, ceci vous intéresse, les transports en public, on fera les transports publics, pardon, on fera aussi un petit point très rapide. Bon, je vais le faire maintenant et puis on va s'interroger après sur le trafic des voitures autour de Bruxelles. Le tram 93-62 circule à nouveau, tram 8 bloqué entre Louise et Beul, tram 81 entre Trinité et Flagey, bloqué aussi, tram 92 entre Botta et Macampagne sont à nouveau bloqués.
1: Non, voilà. C'est la fin de l'interruption des trams 8, 81, 92 et 93. Le 8 fonctionne maintenant.
0: Ah d'accord, très
1: 81
0: bien.
1: Aussi.
0: Bon, ça c'est une bonne chose, c'est encore pas à jour sur leur appli, mais ça va arriver. Petit point trafic.
1: L'accident est dégagé, donc hein, l'accident dont je vous parle depuis ce matin qui entraînait beaucoup d'embouteillages depuis les quatre bras de Tervuren. Ça veut dire que maintenant vous roulez plus ou moins normalement. En tout cas, on note juste 10 minutes de retard sur votre trajet.
0: Ah, très bien, merci Fanny. Et puis, on peut aussi vous dire qu'il y aura des embouteillages au sud, ça, du côté de Saint-Gilles, de la petite ceinture, c'est tout à fait bouché. Toujours des travaux sur la chaussée de Waterloo à Saint-Gilles concernant la barrière de Saint-Gilles. Il y a des déviations prévues, vous ne pouvez pas passer sur l'avenue du parc. Et puis, les bouchons habituels, les embouteillages que l'on connaît sur Bruxelles et alentour. Voilà. Merci Fanny. On va retrouver Michel Gaillard et son invité Hans Persson dans quelques instants. Ce sera juste après ça.
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0: Bonjour Michel.
8: Bonjour Jules.
0: Vous recevez aujourd'hui Hans Persons.
8: Secrétaire d'État en charge notamment de l'environnement. Bonjour Hans Persons.
9: Bonjour.
8: Membre du parti socialiste flamand Voreut, on le rappelle. Parmi vos dossiers cette législature, la fameuse LES, la zone de basse émission sur laquelle plusieurs conducteurs se sont arrachés les cheveux, ceux qui ont la chance d'en avoir. Puis-je ou non rouler avec ma voiture? Votre gouvernement annonce des assouplissements après des soubresauts juridiques. Vous avez des assurances aujourd'hui, ou en tout cas une réponse sur le fond et sur la forme par rapport à ce que vous proposez juridiquement, ça tient la route, le projet du gouvernement ?
9: Je pense que à chaque fois que je viens dans cette émission, on a déjà parlé de l'ES, donc c'est clair que c'est un des grands dossiers de la législature. Et on avait proposé, c'était déjà dans l'accord du gouvernement, un système de passe. Donc c'est-à-dire, on garde le calendrier, les amendes restent en place, mais on va proposer aux Bruxellois d'acheter des passes mensuels ou par an qui permettent de ne pas payer les amendes.
8: 350 euros et 200 euros pour ceux qui sont dans les difficultés. Financière, mais il y a un risque de recours. Est-ce que vous avez des assurances aujourd'hui du Conseil d'État?
9: C'est déjà toute cette question de la LES a déjà tout été un saga parce qu'il y a eu déjà plein de propositions aussi pendant la période où on a fait courante. Le Parlement a déposé des idées, mais ils ont tous été cassés par les différents cours et donc ça crée une grande insécurité. Et donc pour nous, c'était essentiel que ce nouveau système tient la route et que c'est clair et prévisible. Et donc, on a envoyé notre proposition, on l'a envoyé au Conseil d'État. Et donc, on a eu un retour du Conseil d'État pour nous dire, voilà, en soi, un système de passe, chercher un équilibre entre les objectifs environnementaux et en même temps une adaptation, une accessibilité sociale plus grande, plus inclusive. C'est possible, mais il faut mieux motiver, mieux objectiver pourquoi vous faites certains choix. Et donc, c'est quand même un retour à la table du travail, mais c'est bien possible.

0: si vous donnez toutes nos analyses, des chiffres pour juste mieux expliquer vos choix.
1: Ce que vous nous dites là, c'est le concept en tout cas de on interdit sauf amende plus modérée que, on était à une époque, une amende 1400 euros. Ici, vous parlez d'impasse. Ce concept-là, il tient la route juridiquement.
0: Il nous semble qu'on peut le faire si on arrive à mieux le motiver. Donc, mais ça tombe bien parce que depuis qu'on l'a envoyé au Conseil d'État, on a commencé à faire plein d'analyses, plein d'études. Donc on est en train de rassembler tous ces chiffres pour justement démontrer pourquoi on fait ce choix. Et ce choix, c'est vraiment pour dire on va continuer à améliorer la qualité d'air. C'est essentiel, c'est l'objectif principal de la LES. Mais en même temps, on a constaté à Bruxelles qu'il y a plein de gens qui ne savent pas suivre pour qui c'est trop cher, qui ne peuvent pas s'acheter déjà une nouvelle voiture. Et donc, il faut que ça soit plus inclusif pour certains groupes. Et donc, trouver le juste milieu. Et donc, on reste sur cette voie. Mais voilà, on doit mieux le motiver pour que ça passe au Conseil d'État et que ça soit vraiment stable juridiquement. Et j'insiste, c'est très important, pas faire des annonces, pas faire des fausses promesses, mais avoir quelque chose qui tient la route pour tout le monde.
1: Mais qu'on y voit clair, Hans Persoons, est-ce que 350 euros, c'est vraiment encore dissuasif pour des gens qui ont une voiture, parfois très chère, qui roulent, qui savent payer des pleins, qui savent payer des entretiens, qui savent payer, je sais pas moi, du tuning, que sais-je. Est-ce que 350 euros par an, c'est vraiment quelque chose qui va les dissuader de rouler avec leur voiture, les encourager à rouler à l'électrique ou autrement?
0: Ben, je pense bien parce qu'il y a beaucoup de gens qui ont déjà fait le choix jusqu'à maintenant. Donc, il y a une grande partie des Bruxellois qui ont déjà changé de voiture. Et donc, c'est ceux pour qui c'était le plus difficile qui n'ont pas pu le faire et qui ont besoin d'un peu plus de temps. Mais si tu as le choix de juste payer 350 euros par an ou le mettre à côté pour après acheter une nouvelle voiture, c'est, allez, le choix, on ne va pas juste perdre de l'argent comme ça par la fenêtre. On veut l'investir dans quelque chose. Mais c'est peut-être des gens qui ont une voiture qui tient encore un peu la route et qui après vont le changer. Donc c'est juste pour voir.
1: Si le pass est renouvelable 5 fois, c'est quand même dans le temps.
0: Mais,
1: c'est le temps d'amortir un achat d'ailleurs.
0: Voilà, beaucoup de gens ont déjà fait ce choix. Ils savent que ça arrive. Le calendrier reste. C'est juste donner un peu plus d'air aux gens pour pouvoir faire ces choix parce qu'on sait qu'on est dans des conditions économiques difficiles et qu'il y a des gens qui ont du mal à finir les fins du mois. Et donc, voilà, c'est pour eux aussi qu'on fait ça. Mais bien évidemment, il faut que l'ambition principale de la LES, les objectifs environnementaux, améliorer la santé des Bruxellois, la qualité d'air reste en place.
1: Il y a des publics qui seront un peu épargnés en fonction de leur métier ou de leur revenu. Un petit mot là-dessus aussi, qui pourrait bénéficier de quoi?
0: Donc on a aussi une catégorie dérogation pour certaines professions. C'est lié à la carte de parking régional. Mais donc ça aussi, le Conseil d'État nous demande un peu plus c'est qui, c'est pourquoi. Et donc voilà, ça c'est des choses justement qu'on va devoir mieux étouffer pour définir ces catégories.
1: Vous vous attendez à des recours de, par exemple, d'organisations militantes qui, elles, auraient préféré qu'on s'en tienne au calendrier initial, celui qui avait été fixé sous la législature précédente?
0: Sans doute, et je les comprends. Et donc, c'est pour ça que c'est important qu'on fait un dossier qui est hyper bien motivé, hyper bien étudié, pour que justement, il ne se fera pas casser par des tribunaux.
1: On se tient quand même au calendrier actuel. Donc, ceux qui avaient regardé et qui ont un papier dans leur voiture qui leur dit « vous pouvez rouler jusqu'à Delta », pas au-delà, ce calendrier-là reste d'actualité.
0: Oui, et ça, c'est très important. Si on le change, on sait que ça ne passerait pas auprès des tribunaux. Donc, c'est un concept juridique du standstill. On ne peut pas, au niveau de l'environnement, faire des pas en arrière. Et donc, on est obligé de le faire, mais on donne un peu plus d'air, un peu plus d'espace aux Bruxellois qui ont des difficultés financières pour s'adapter à cette réalité et ses ambitions qui restent les mêmes.
1: Parce que on voit qu'il y a une question d'ambition environnementale, vous le dites, on veut maintenir une ambition, mais on veut quand même comprendre et laisser de l'espace à ceux qui veulent pouvoir continuer à rouler avec leur voiture et donc continuer à polluer, appelons un chat un chat. Mais on voit aussi qu'il y a beaucoup d'arguments juridiques et il faut trouver un chemin là-dedans. Qu'est-ce que ça dit finalement de la politique quand on n'a plus la main entre les ambitions et le cadre purement légal? On n'est pas parfois un peu simplement, frustré comme décideur politique?
0: Oui, mais moi, je crois quand même dans les différents pouvoirs que sur lesquels est établie une démocratie. Et donc, nous, on a notre rôle en tant que décideur, en tant que politique. Mais il est très important qu'on fait des choses qui sont basées sur le droit et qui sont donc vérifiées par les différentes cours pour qu'on fasse pas des bêtises, parce que c'est leur garant qu'on respecte toutes les processus.

0: législative et juridique dans ce pays.
1: L'idée d'une deuxième journée sans voiture, Hans Persoons, vous adhérez, vous, comme secrétaire d'État en charge de l'environnement, ou bien vous comprenez aussi ceux qui disent qu'une fois par an, c'est déjà suffisant et qu'on ne trouve pas forcément un deuxième jour, un dimanche, voire en semaine, où on puisse bloquer les voitures?
0: Ben voilà, je suis cycliste moi-même, je suis venue ici en vélo comme toujours, donc moi je suis quelqu'un qui trouve qu'il faut essayer de convaincre de plus en plus de Bruxellois à mettre leur voiture à côté et d'emprunter des vélos, de transports publics et autres, ou juste sur ses pieds. Et donc je pense que ce qu'on doit faire tous les jours, c'est améliorer justement continuer à investir dans les transports publics, dans les pistes cyclables, dans des trottoirs en bonne qualité, c'est essentiel. Mais parfois, il y a aussi le côté ludique et aussi créer une atmosphère qui fait que les gens osent utiliser pour tester des vélos. Et donc, je pense que pour ceux qui font du vélo tous les jours, la journée sans voiture n'est pas essentielle. Mais pour ceux qui restent à convaincre sur les bienfaisances d'un vélo ou d'une ville sans voiture, ça peut démontrer que ça a quand même beaucoup de qualité.
1: Donc, les journées sans voiture, c'est aussi un acte militant. C'est une manière de convaincre les gens de se déplacer autrement qu'en voiture.
0: C'est toujours une grande fête parce qu'il y a toutes les associations qui démontrent ce qu'ils font et c'est très festif, mais bien évidemment c'est aussi pour montrer qu'une ville avec moins de voitures, qu'est-ce que c'est et aussi encourager les gens à tester une fois leur vélo, pardon.
1: La journée sans voiture, c'est dans quelques jours, ce sera le 20 septembre, ce sera aussi le jour des, ce qu'on appelait avant les journées du patrimoine, Heritage Days, 19-20. Cette année, on met en avant les paysages urbains, on n'est pas assez conscient des paysages qu'on a à Bruxelles, c'est ça que vous nous dites?
0: Je pense qu'on en est très conscient, mais on voulait juste aussi démontrer que le patrimoine, c'est autre chose que juste les bâtiments, c'est aussi nos places, nos rues et la nature en ville. On a beaucoup de parcs qui font partie du patrimoine aussi, et on voulait aussi montrer comment les paysages évoluent avec le temps. Et on a fait la conférence de presse hier du bâtiment du Wills, où on sait voir justement un bâtiment qui était une brasserie avant. On a une industrie ferroviaire autour, mais même des quartiers qui se développent. Et maintenant, bien évidemment, le Marais qui va devenir un parc, grand débat.
1: 16 000 mètres carrés.
0: Grand débat politique à un moment donné. Mais on voit quand même qu'on a une panoplie de paysages au sein de Bruxelles, souvent l'un juste à côté de l'autre. Et donc, pendant ces journées de patrimoine, on va aussi aller souvent en hauteur, sur des rooftops, sur des toits, pour justement voir la variété des patrimoines et leur historique.
1: Vous avez parlé du Will, ça.
0: Je voulais juste encore dire qu'on était quand même de nouveau étonné parce qu'on a ouvert les réservations, c'est gratuit hier, le site a graché parce que tout de suite presque c'est très populaire, les gens adorent les journées du patrimoine et ils ont toujours hâte de découvrir des nouveaux lieux et ça démontre que voilà, cette identité de Bruxelles c'est aussi notre patrimoine.
1: Vous parliez du Wills, les défenseurs du Marais et de la biodiversité ont gagné, vous pensez que ça peut donner des idées, je sais pas moi, aux défenseurs du BEMT qui se sont mobilisés il y a 10 jours parce qu'ils ne veulent pas qu'on construise là un stade de football pour l'Union Saint-Gilloise, projet soutenu par le gouvernement bruxellois. Elle dit quoi, la secrétaire d'État à l'environnement? Elle accepte la construction d'un stade ou elle dit on pourrait réfléchir à préserver aussi cet espace-là?
0: Pour moi, c'est deux dossiers complètement différents. Le Marais, c'est une histoire. Le Marais, à côté de lui, c'est une histoire incroyable. Ils ont créé, à un moment donné, ils ont mis des pneus pour justement créer des fondations pour des bâtiments. Il y a eu la crise financière, ça ne s'est pas fait, c'est devenu un marais. Et c'est incroyable la biodiversité qu'il y a actuellement. Donc là, je trouve que c'est un endroit idéal pour faire justement aussi un parc dans un quartier densement peuplé. Le côté du BEMT, moi je suis personnellement en faveur du stade. Je pense que l'Union Saint-Gilloise a besoin d'un stade pour pouvoir faire ses matchs. Il y a eu des études pour voir où est-ce qu'au sein de cette région on peut encore construire des stades. Et cet endroit, à côté de l'autoroute, dans un quartier plus industriel, s'y prête bien. Mais bien évidemment, ils ne peuvent pas faire tout et n'importe quoi. Il faut faire un stade, mais aussi retravailler tous les alentours pour que justement on protège cette biodiversité qui est sur place.
1: Parce qu'on l'a vu, Hans Persoons, on a eu très chaud cet été. Est-ce que vous pouvez promettre ici l'arrivée et pour quand d'un plan fraîcheur avec des zones effectivement d'ombre, pourquoi pas d'eau pour les Bruxellois, parce qu'on en aura d'autres des étés caniculaires?
0: Mais c'est essentiel, la dérégulation climatique, je pense qu'elle est très très réelle. On l'a senti cet été, il a fait

0: très très chaud. On a eu aussi des gens qui sont décédés à cause des canicules. Donc ça a un effet sur notre santé directe. Les gens ont souffert et on a constaté qu'on avait au niveau de Bruxelles et Romand pas de, de prend fraîcheur. Donc on fait toutes nos politiques justement pour éviter bien évidemment que le climat se dérègle encore plus. Et donc ça on le fait, mais on doit aussi avoir un plan pour éviter au moment des canicules que la ville se chauffe. Et donc ça, c'est travailler l'eau dans la ville, l'ombre, avoir des points avec de l'eau potable, des refuges, c'est avoir des mesures directes pour éviter des inondations.
1: Nous
0: et donc ça, c'est vraiment pour au moment des canicules, comment on va mieux gérer nos villes pour protéger nos habitants. Parce qu'on constate que là aussi, et ça c'est souvent le cas quand on parle de politique environnementale, c'est étroitement lié avec la justice sociale. Et donc on constate aussi les canicules, il y a des gens qui savent vraiment bien se protéger contre ces chaleurs. Il y a des gens qui habitent dans des quartiers qui font beaucoup moins chaudes que d'autres, parce qu'il y a des quartiers avec beaucoup de verdure, beaucoup de parcs, beaucoup de jardins. Là, ils sont assez bien, ils ont leur clim, et d'autres sont en train de suffoquer dans leur petit appartement dans un quartier densément peuplé. Donc c'est vraiment là aussi, c'est vraiment la ligne rouge de ma politique aussi au niveau de l'environnement, c'est protéger l'environnement, mais aussi travailler cette injustice sociale qui est étroitement liée.
1: Et donc vous nous promettez un plan pour quand et on
0: pour l'été prochain, on doit avoir un plan fraîcheur au niveau de BE pour justement mieux nous protéger contre les canicules.
1: Merci Hans Persons d'être venu répondre à toutes ces questions ce matin.
0: Avec plaisir.
2: Hans Persons, vous avez choisi... Persons, pardon, excusez-moi. Vous avez choisi Angèle et sa chanson Run. Vous avez choisi cette chanson pourquoi?
0: Parce que c'est une très belle collaboration entre une flamande et une francophone, et donc une bruxelloise, Angèle, et Amélie Lenz. Amélie Lenz, c'est la star du techno, qui a fait un énorme concert à Anvers en espace public le week-end dernier, avec des milliers de gens qui l'ont écouté. Et je trouve cette collaboration entre ces deux femmes fortes, excellentes, et un bel exemple belge.
2: Merci beaucoup. On écoute ça tout de suite.

0: Un court extrait de Run, c'était Angèle et Amel Lens. On passe tout de suite au rappel des titres.
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2: Bruxelles veut rattraper son retard en matière de prévention du suicide. Le futur plan qui sera annoncé aujourd'hui devra améliorer les données, identifier les publics vulnérables et organiser davantage la continuité des soins. Le travail à domicile s'est durablement installé en région bruxelloise. La crise du Covid-19 a profondément bousculé le quotidien des travailleurs et travailleuses. Depuis la fin de la crise donc, une nouvelle normalité s'est installée. Le mouvement de grève se poursuivra jusqu'à vendredi soir dans les prisons. Le personnel pénitentiaire proteste contre la surpopulation et le manque de personnel. La police recherche un suspect après un cambriolage à main armée à Saint-Gilles, un homejacking survenu dimanche dernier vers 1h40 du matin.

0: Deux individus ont fait éruption dans une maison, ont menacé les occupants avec une arme à feu. Les victimes ont été ligotées, puis les agresseurs ont fouillé la maison, ont emporté une montre, des bijoux et de l'argent. Un portrait robot de l'un des suspects a été diffusé. Il s'agit d'un homme d'environ 30 ans, mesurant environ 1m70 de corpulence moyenne. Il a le crâne rasé. Son portrait se trouve sur notre site bx1.be. Si vous le reconnaissez, contactez la police au 0800 30 300. Et puis la Belgique compte à partir d'aujourd'hui une nouvelle liaison ferroviaire nocturne. La compagnie belgo-néerlandaise European Sleeper lance une liaison entre Bruxelles et Milan dans le nord de l'Italie. Le premier train de la nouvelle ligne partira vers 16h45 de Milan, est attendu chez nous demain à la gare du Midi, peu avant midi justement. Et dans l'autre sens, le premier départ de Bruxelles est prévu demain à 19h06 pour une arrivée vendredi à 11h40 à Milan. Le train circulera trois fois par semaine dans les deux directions.
1: Merci Fanny, on fait immédiatement le point sur les transports publics justement à Bruxelles.
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1: Il n'est pas tout seul, Jules, il y a toute la rédac avec et il est là pour vous dire qu'est-ce qui se passe. Bah, c'est que les trams 8, 80, 92 et 93 et 62, contrairement à la situation qu'on avait ce matin à supporter, et ils sont tout à fait en circulation maintenant. Voilà, tout est ok. Il va faire beau aujourd'hui, ça fait plaisir. Il va faire beau, il va faire 12 degrés ce matin, jusqu'à 20 degrés cet après-midi, donc un petit peu plus frais qu'hier. Et puis il va y avoir de la pluie, non, pas de pluie. Pas de pluie, vous pouvez sortir avec un petit gilet léger, prendre votre bicyclette pour aller au travail et ça fait plaisir. Le soleil se couchera à 20h12 et il fera environ 15 degrés en soirée. De quoi passer une belle soirée en terrasse parce qu'on est quand même déjà mercredi. On fait un petit point sur le trafic rapidement, Fanny.
0: Oui, sur le trafic. Donc je vous disais, sur le ring, ça va mieux. Ça circule un peu normalement depuis les quatre bras de Tervuren. Pour vous qui nous écoutez en DAB+. Et puis ça bouchonne à partir du cinquantenaire entre Montgomery et Arlois. Un trafic perturbé donc avec une vitesse moyenne de 10 km/h et 10 minutes de retard vers la petite ceinture. Et sur la petite ceinture justement, c'est un petit peu aussi à l'arrêt entre Madou et l'avenue des Communautés, 10 minutes de retard.
1: Merci Fanny. Dans un instant, on retrouve Leto qui est avec nous, qui est déjà là. Ça va Leto? Bonjour.
3: Oui, ça va. Et vous?
0: Donc, très bien.
1: Ça va. On va parler de quoi aujourd'hui?
3: On va parler des prisons justement. C'était dans les titres. On va parler de ça.
0: Eh oui.
1: L'actu. Ça, c'est dans quelques instants. C'est juste après ça.
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0: Déborah Mauro, c'est bien, c'est un plus connu sous le pseudonyme de Mauro tout court. Son single c'était Silence et on l'écoutera à nouveau bientôt dans Brussels Breakfast parce que j'adore cette chanson et j'ai la chance de pouvoir choisir un peu des musiques. Bah, allez, on retrouve Leto immédiatement.
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0: Donc Leto, on parle de prison alors aujourd'hui.
2: Ben oui, hein, fait d'actualité. Moi, il y a des trucs dans la vie que je trouve très dur à comprendre. Hein. Par exemple, pourquoi les gens courent des marathons alors que dans l'histoire, le premier... Non, vraiment, dans l'histoire, à la base, le mec qui a fait ça pour la première fois, il est mort.
0: Ah oui. Ouais.
2: Pourquoi les gens courent tout court, ou encore pourquoi les prisons. Voilà. Moi, je suis restée coincée sur la thématique Saint-Gilles, plaque tournante de la drogue, et j'ai encore lu plein d'articles là-dessus. Notamment, il y en avait un sur le site de BX1 qui titrait « La prison est-elle la solution face au trafic de drogue ?» Alors, je sens bien que vous vous attendez à une chronique de gros gauchos, et peut-être que c'est ça qui va se passer. Mais surtout... Je ne comprends pas l'idée premier degré. Vraiment, à quel moment on s'est dit qu'en mettant tous les dealers de drogue au même endroit, ouais, on allait régler le problème du trafic? Enfin, allez, c'est pas une punition, c'est du networking. C'est pas une peine de prison, c'est une opportunité professionnelle. Voilà
0: c'est
2: ce
0: LinkedIn.
2: Que c'est. C'est exactement. Les gens qui ont pensé ce système, c'est comme mon père qui m'interdisait d'aller dormir chez des amis garçons quand j'étais ado. Et moi, j'étais là, oh non, je dois aller dormir chez des filles, oh non. Alors, saviez-vous qu'il y a un observatoire international des prisons ?
0: Non.
2: Bah, écoutez, je me suis renseignée, ils regardent les prisons avec des télescopes et ils sont là. Cette prison étant située à 8 millions d'années-lumière, soit à Arun, l'image qui nous en parvient est vieille de 8 millions d'années, ce que nous confirment les conditions carcérales observées. Hop là,
0: excellent.
2: Voilà, j'ai placé ma tech de gauche, c'est bon. Alors, avec plus de 13 000 détenus pour environ 11 000 places, clairement, l'univers carcéral, il n'a pas de problème de chômage. Hein. Et quand on n'a plus de place, on construit des nouvelles prisons. Sauf qu'à la fin, quand il y a plus de monde dedans que dehors, tu finis par te demander si c'est pas toi qui a fait un truc de travers, quoi. Une solution alternative à l'incarcération, ce serait la justice restauratrice. Vous voyez un peu ce que c'est ? En gros, c'est quand une personne reconnaît les torts qu'elle a causés à une autre,
0: ouais,
2: et ça rend les gens responsables devant des humains, et pas seulement devant la loi. Mais 100% ça marcherait. Hein. Genre, moi j'imagine trop le dealer en mode « Je suis désolée de t'avoir vendu ces extas », et puis l'autre « Mais mec, tu déconnes, elles étaient excellentes ! High five ! Affaire classée, tout va bien, quoi. » Et en prison, 50% des détenus auraient un lien avec la drogue. Et selon Elliot Van Uteren, qui est le coprésident de ce fameux Observatoire National des Prisons, ça montre que la prison ne dissuade pas de se lancer dans le trafic de drogue. Mais c'est pas ça, Elliot. C'est pas que ça les dissuade pas, c'est que ça les encourage. T'as pas compris? À chaque fois qu'un dealer se fait arrêter, il est en mode « Oh non, j'ai été arrêté, oh non !» Enfin, t'imagines le nombre de contacts LinkedIn que tu peux te faire pendant une promenade. Nous, on pense qu'ils complotent une évasion. Non, ils sont juste en train de se comparer leur CV, des qui se passe. C'est leur pause café, ils se plaignent du stagiaire. Ah putain, le petit nouveau, il veut pas faire les livraisons, il a dit que c'était cringe. Bah oui, ma star, c'est ça de bosser avec des Gen Z. Hein. Mais vraiment, dans ces conditions, qui est étonné qu'après un séjour en prison, on ne sorte pas avec un meilleur état d'esprit ? Quand est-ce que mettre ton enfant au coin en a fait un meilleur citoyen ? C'est ça que je me demande. On dirait que dans leur tête, la tôle, c'est une retraite silencieuse à 6 000 euros. Alors non, la prison n'est pas une solution au trafic de drogue. Et tant qu'on continuera à penser qu'enfermer quelqu'un 8 ans dans une cellule, désolé, je trouve ça très proche en termes de ressenti. Tant qu'on continuera à penser que c'est ça la justice, on obtiendra toujours le contraire du résultat attendu. Par exemple, ne me laisser dormir que chez des filles et espérer très fort que je sois hétéro.

0: Est-ce que je suis en train de comparer la prison avec l'hétérosexualité? La réponse dans une autre chronique.
1: Peut-être la semaine prochaine, donc, je suppose. On vous retrouve quelque part
0: On me retrouve sur les réseaux, les Tostérones, toujours. Ouais. Et sinon, vendredi, il y a un chouette festival à la Vallée qui s'appelle le Moshin. Festival, le festival des refusés. Je vous laisse tirer vos conclusions sur pourquoi on m'a invité à la Vallée, à Molenbeek.
2: Ok. Voilà.
1: C'est excellent.
0: Il n'y aura pas que du stand-up, il y a plein de trucs, mais je ne connais pas la programme par cœur.
1: Tous les rejetés des autres festivals ou quoi? C'est ça?
0: Oui.
1: C'est génial.
0: Écoute, quand on t'appelle et qu'on te dit j'ai pensé à toi pour ce truc, tu te dis que t'as percé quoi finalement.
1: Bah ouais. Moi je suis ni dans les festivals. Ni dans le Moshin.
2: Ouais, t'es dans Bruxelles Breakfast.
1: Mais je suis dans Bruxelles Breakfast. Et ça fait plaisir. Dans un instant, on parle de cinéma avec vous, Fanny. Et puis, avant, on va écouter un peu de musique.

0: Pierre Demar, ça s'appelle Mercredi. Ah bah tiens, on est mercredi.
1: Ah bah oui. Et, ben c'est et qu'est-ce qui se passe le mercredi?
0: Bah, on parle cinéma.
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1: Bon, tu sais que c'est mon dada, hein, le cinéma, oui. Jules. J'ai eu l'occasion de participer et de visionner Vigilante. C'était une avant-première pendant le brief. Et il faut le mettre à l'honneur, le brief, hein, puisque c'est quand même un cinéma qui se passe à Bruxelles, dans différentes salles de cinéma, jusqu'au 12 septembre. Hein, c'est le Brussels International Film Festival. Et donc, ce film a été projeté, Vigilante. Vigilante, c'est un polar, c'est un thriller, réalisé et écrit par Olivier Perroux, hein, qui est bien connu, qui est un Belge, qui avait déjà réalisé Space Boy, qui a reçu plein de prix. Alors, l'affiche est absolument excellente. Un premier grand rôle pour Eddie Depreto, qu'on connaît plutôt comme chanteur. D'autres rôles à ses côtés, des rôles secondaires mais hyper importants. Roxane Mesquida, Damien Chapelle, très connu aussi, Zachary Chassériau, Léontine Clairbois qu'on a reçue ce matin, hein, la jeune comédienne.
0: Qui est à l'école en ce moment.
1: Qui est en école, oui, à Oudergem. Et Johan Eldenberg, bien connu, qui a cet accent flamand, hein, qui est super connu dans

0: Le personnage principal prête ses traits à Morville, qui a une trentaine d'années, et donc qui se fait passer pour des enfants en ligne. Alors, c'est plein de masculinité. Or, dans les chansons d'Edith Despréteaux, il proclame son homosexualité. Donc, ouais. Ça a été un vrai rôle pour lui de composition qu'il a pris à bras le corps. Il a adoré ça et on le sent. Enfin, moi, j'ai envie de donner mon avis.
1: Vous avez dit qu'il est extraordinaire.
0: Il est extraordinaire. C'est vraiment un acteur qui se révèle. Alors, il s'est transformé aussi hein, pour le rôle. Il a beaucoup travaillé. Il y avait 1h30 de préparation à chaque fois hein, pour les scènes. Donc il a des prothèses, des tatouages, un physique de boxeur, donc il a pris des cours de boxe pour réussir à relever le défi
1: un peu comme d'incarner. Moi finalement,
0: oui, tout à fait, vous, tout à fait, tout à fait. Donc 1h30 de préparation, une vraie métamorphose, et là il s'est laissé vraiment emporter par la puissance du vêtement, du corps, de l'apparat, toutes des choses qui faisaient que ce rôle est absolument profond. Moi je lisais la presse ce matin. C'est mitigé un petit peu, il y en a qui adorent, il y en a qui aiment un petit peu moins, mais tout le monde est d'accord pour dire que ce rôle lui va comme un gant et que c'est vraiment un acteur né quoi, et qu'on le découvre. Donc moi j'invite tout le monde à aller voir ce film, d'autant qu'il y a un dossier qui l'accompagne et donc ça permet aussi de sensibiliser les jeunes, hein, les jeunes filles principalement, hein, puisqu'il en est souvent question, qui peut-être pourraient se tomber dans les griffes d'un prédateur, parce que ce sont des prédateurs. Et donc ce film il sera projeté aussi dans les écoles et c'est ce que nous disait Léontine ce matin. Très très beau film, voilà un film d'Olivier Perroux, rien à voir avec ce qu'il a fait avant, qui était plutôt dans le côté onirique avec Space Boy. Ici, on est vraiment dans de l'hyper-réalisme avec parfois des caméras à l'épaule,
1: à la belge,
0: avec un mélange de plusieurs réalisateurs belges comme les Dardenne, un petit peu, mais très très peu, ou de la Fight, hein, la Tarantino. Et c'est mon amoureux qui me disait ça, et il a raison. Et voilà, mais c'est très très bien interprété, tous les acteurs se jouent absolument juste, donc voilà. Peut-être il y a certaines scènes qui n'étaient pas nécessaires. Il y a beaucoup beaucoup de choses dans ce film. Il est très dense. Voilà, il aurait peut-être fallu l'alléger un tout petit peu, mais moi je le trouve personnellement très esthétiquement bien fait et puis surtout bien joué. Et puis un scénario absolument génial d'Olivier Perroux que je salue d'ailleurs, qui est un bon copain. Le 12 septembre, ce sera la fin du brief. Ça se passera au Grand Eldorado de l'UGC à 19h30. Cérémonie de clôture pour cette 9e édition. Avec le palmarès complet, hein, puisqu'il y aura un jury officiel qui va départager les films dans 3 compétitions. Et après la cérémonie, une avant-première belge exceptionnelle, The Invite, le nouveau film d'Olivia Wilde, qui est présenté donc en première mondiale chez nous, à Bruxelles. Et Olivia Wilde qui partage l'affiche avec, écoutez bien, Penélope Cruz et Edward Norton.
1: Et d'accord, ok. Bon.
0: Voilà, si vous voulez vous inscrire, je crois que vous pouvez encore le faire pour le 12.
1: Et dès que vous pouvez aller voir Vigilante, même pas besoin de le dire en italien ou je sais pas quoi, allez voir ce film.
0: Un mot français,
1: Vigilante. On écoute Coraline Gay. Vous écoutez BX1, il est 8h50.
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0: Coraline Gay, vous écoutez BX, hein, c'est Bruxelles Breakfast jusqu'à 9h. Il est 8h52 et voilà, on fait un point sur votre circulation.
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0: Plus jamais de je t'aime, c'est sur BX, hein, vous écoutez Bruxelles Breakfast. Je fais un point très rapide sur votre circulation aujourd'hui à Bruxelles. Les trams 8, 81, 92, 93 et 62 circulent à nouveau, donc tout va bien. Un petit point rapide sur la météo aussi. Il fait beau, il va faire 12 degrés ce matin maximum, 20 degrés cet après-midi, 15 degrés dans la soirée, il va pas pleuvoir.
1: Voilà. C'est la positive attitude.
0: Ben voilà, moi j'ai décidé d'être hyper positif, d'autant plus que c'est le moment de la bonne nouvelle. Et on accueille Aline. Comment
2: bonjour,
0: ça va Aline?
2: Salut Aline. Ça va bien et vous, comment ça se passe ce
1: bien
2: matin?
1: Bien.
0: Ouais, ouais. Ça va super.
2: Ce matin, moi je vais parler stand-up dans un espace un petit peu particulier, un bar qui mêle donc stand-up et mixologie. C'est un moment un petit peu intimiste, ça s'appelle Confession.
0: Mixologie, voilà. C'est quoi? C'est les cocktails ou la musique?
2: Évidemment, c'est les cocktails.
1: Il est où ce bar?
2: Il est au Châtelain. Ah. Donc voilà, ce sera une soirée bien particulière, la toute première édition qui arrive à grands pas.
0: Il n'y a que des bonnes nouvelles ici.
2: Mais oui.
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0: Les galeries vénitiennes d'Ostende accueillent provisoirement des expositions du musée fermé pour travaux.
1: Oui, du coup, on se trouve face à l'immense et belle plage d'Ostende, loin de la foule, à côté de l'hôtel Le Palais des Thermes. Et dans cette exposition qui est intitulée Statuettes, petite sculpture à la maison, on découvre, vous savez, dans le long couloir d'exposition, vous voyez, hein, cet endroit, parmi tous les objets, il y en a à peu près une centaine, un tout petit bout d'aluminium d'à peine 8,5 cm. Et qui a une histoire absolument extraordinaire. En fait, cette petite statuette, elle représente de façon très stylisée un astronaute qui est mort dans sa combinaison spatiale. Bon, vous allez me dire, ça, c'est pas une bonne nouvelle.
0: Non, bon. Bah non.
1: Si, la bonne nouvelle, c'est que c'est l'exacte réplique de l'œuvre du sculpteur belge Paul Van Ooydonk, qui est né en 1925.

0: et qui a vécu quand même 99 ans, hein, jusqu'à 2025. Ouais. Avec, vous connaissez sans doute le nom de cette œuvre, elle s'appelle Fallen Astronaut. Elle a été déposée sur la Lune par l'équipage d'Apollo 15 en 1971.
1: Ok.
0: Oui, donc il y a une œuvre belge qui se trouve sur la Lune, accompagnée d'une petite plaque avec les noms des 14 astronautes américains et russes qui sont décédés durant la conquête spatiale. Et donc, c'est l'unique œuvre d'art sur la Lune, elle est belge.
1: C'est génial ça.
0: Bah ouais, ouais, voilà. Et donc le commissaire de l'exposition en question, que vous pourrez voir à Ostende si vous y allez, il s'appelle François de Koning. Il a quand même une petite anecdote qui est liée à ce Fallen Astronaut. Il dit, quand la demande elle est parvenue à Nixon, président des États-Unis à l'époque, il aurait demandé, l'artiste est-il républicain ou démocrate? Et on lui aurait répondu qu'il était belge. Il a dit, ah, alors tout ce que vous voulez, aurait dit Nixon. Seul lui d'ailleurs et les astronautes étaient au courant. La NASA ne l'a appris qu'après coup qu'il y avait cette petite sculpture belge sur la Lune.
1: C'est incroyable ça.
0: Oui.
1: Merci Fanny pour cette bonne nouvelle. On vous retrouve à 10h pour l'info.
0: Oui, le flash à 10h.
1: Nous, on se retrouve demain matin de 7h à 9h dans Bruxelles Breakfast.
0: Oui, je vous retrouve demain à 7h avec grand plaisir.
1: Je l'ai bien dit aujourd'hui.
0: Oui, bien.
1: Et là, on accueille Aline.
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8: Il est 9h, soyez les bienvenus dans Boucan. On est en direct en radio, web radio et puis aussi en télévision. Et tout de suite, on s'informe, ça se passe avec Marie Charette.
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8: Et bonjour Marie.
9: Bonjour Aline, bonjour à toutes et à tous. Des appartements ravagés par les flammes ce matin dans la nuit. Un incendie s'est répandu dans un immeuble avenue Louise. Le feu est désormais éteint, mais on ignore encore s'il y a des blessés. Les pompiers sont encore dans le bâtiment à la recherche d'éventuelles victimes. Le bourgmestre d'Ixelles s'est rendu sur les lieux. La commune indique fournir une assistance aux victimes le temps qu'elles puissent réintégrer leur logement ou qu'une solution alternative soit trouvée. Mobilité, le système des passes payants pour rouler en voiture malgré la zone de basse émission sera bien mis en œuvre à Bruxelles. 350 euros pour tout le monde, 200 et des exceptions pour certains publics précarisés ou professionnels. L'idée a été contestée en justice, mais après avis du Conseil d'État, la secrétaire d'État à l'environnement estime que c'est possible sur le plan légal. Hans Persson s'est venu l'annoncer ce matin dans l'interview de Michel Gaillard.
10: Il nous semble qu'on peut le faire si on arrive à mieux le motiver. Donc, mais ça tombe bien parce que depuis qu'on l'a envoyé au Conseil d'État, on a commencé à faire plein d'analyses, plein d'études. Donc on est en train de rassembler tous ces chiffres pour justement démontrer pourquoi on fait ce choix. Et ce choix, c'est vraiment pour dire on va continuer à améliorer la qualité d'air. C'est essentiel, c'est l'objectif principal de la LES. Mais en même temps, on a constaté à Bruxelles qu'il y a plein de gens qui ne savent pas suivre pour qui c'est trop cher, qui ne peuvent pas s'acheter déjà une nouvelle voiture. Et donc, il faut que ça soit plus inclusif pour certains groupes. Et donc, trouver le juste milieu. Et donc, on reste sur cette voie. Mais voilà, on doit mieux le motiver pour que ça passe au Conseil d'État.
9: À noter qu'on vient de l'apprendre à l'instant. Malheureusement, une personne est décédée dans l'incendie de ce matin, avenue Louise. Dans le reste de l'actualité, la police recherche un suspect après un cambriolage à main armée à Saint-Gilles. Un homejacking survenu dimanche dernier vers 1h40 du matin. Deux individus ont fait irruption dans une maison et ont menacé les occupants avec une arme à feu. Les victimes ont été ligotées, puis les agresseurs ont fouillé la maison. Ils ont emporté une montre Rolex, des bijoux et de l'argent. Un portrait robot de l'un des suspects a été diffusé. Il se trouve sur notre site bx1.be. Si vous le reconnaissez, vous pouvez contacter la police au 0800 30 300. Un lieu bien connu de Saint-Gilles craint pour sa survie, le petit King's Comedy Club situé rue Maurice. Depuis plusieurs mois, il est encerclé par des travaux qui rendent son accès

0: très difficile. Résultat, moins de spectateurs et le risque de fermer d'ici à la fin de l'année, qui est bien réel. On écoute son fondateur, Cédric Ventroyen. Il s'exprime au micro de Marine Hubert.
1: C'est difficile d'arriver jusqu'au Comedy Club. Ici, ils sont en train de travailler, mais quand ils ne travaillent pas, ben, le bulldozer est juste arrêté là et la rue est toujours fermée. Et puis surtout, on n'a pas le tram qui passe. Et donc nous, on perd une centaine de passages par jour de tram aller-retour de 80. Quoi. On trouve la situation très belge et ubuesque, où en fait un commerce comme celui-ci, qui accueille du public, vend des boissons, vend de la billetterie tous les soirs, n'est pas considéré par les institutions comme quelque chose d'éligible à une prime, alors qu'il y a plus d'un an de chantier devant chez nous. On rentre dans un truc parfois un peu kafkaïen de, en fait, le travail est fait par la région et la STIB, mais la voie est communale, donc l'attestation de chantier n'est pas obtenable par la région, mais par la commune, mais c'est pas la commune qui peut nous aider sur la prime de chantier. Voilà, et donc on est un peu dans un espèce de serpent qui se mord la queue.
0: Et puis toujours au chapitre culturel, on est mercredi, un film belge sort aujourd'hui, Vigilante, du réalisateur Olivier Perroux. Il s'agit d'un thriller avec à l'affiche Eddy Depreto dans le rôle principal. Il joue un justicier qui se fait passer pour une mineure sur le net afin de traquer des prédateurs sexuels. Et à l'affiche de ce film également, une jeune actrice bruxelloise, Léontine Clairbois, qui vient d'Odorgame. C'est son premier long métrage. Elle était invitée dans Bruxelles Breakfast ce matin, interviewée par Fanny Rocher. Elle parlait de la manière dont elle a préparer ce rôle, on l'écoute.
2: D'abord, du coup, j'ai rencontré Olivier avec mon père pour discuter un peu du rôle, du scénario et tout, si j'avais des questions. Et après, on a lu les différentes versions du scénario. Et puis, il y a eu une lecture aussi avec Eddy. Donc là, on s'est juste posé une table, on a lu les scènes, voir comment on allait les jouer un peu, quelles intentions on allait mettre. Donc ça, c'est la première fois que j'avais rencontré Eddy. Mm-hmm. Et après, c'est moi qui module un peu, j'essaye de garder une partie de moi dedans. Et après, j'essaye d'accentuer certaines parties de mon caractère pour jouer avec ça. Donc, voilà.
3: Donc, de l'improvisation aussi ?
2: Pas vraiment d'improvisation, parce que je respecte vraiment le texte et ce qui est écrit. Mais Olivier m'a quand même laissé libre sur la façon de l'interpréter.
0: Et pour terminer, les journées du patrimoine de Bruxelles sont de retour. Ce sera dans une dizaine de jours et le programme a d'ores et déjà été révélé. Pas d'excuses donc pour ne pas s'organiser d'ici là. Le thème de cette 38e édition, paysage et héritage, invitera à regarder Bruxelles autrement. 270 activités gratuites sont prévues durant deux jours dans des parcs, des châteaux, en passant même par les toits de la ville. On écoute Grit Lecomte, coordinatrice de l'unité de sensibilisation et d'événements pour Urban Bruxelles. Elle est interviewée par Claire Vermeulen.
4: Cette année-ci, on a vraiment choisi de garder la thématique très générale pour pouvoir composer un programme beaucoup plus diversifié. Et là, on a essayé de montrer aussi la ville seulement. La ville, ce n'est pas seulement les bâtiments ou le patrimoine, mais la ville, c'est les gens, la ville, c'est les parcs, la ville, c'est les Bruxellois. Et donc, on a voulu montrer ça aussi, que ça fait partie du paysage.
0: Les journées du patrimoine se dérouleront donc le week-end des 19 et 20 septembre. Vous pouvez réserver vos entrées gratuites sur leur site.
3: Eh bien, merci Marie, à tout à l'heure pour la suite de l'info.
0: À tout à l'heure.
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3: Et ce matin dans Boucan, à 9h30, on a rendez-vous avec Lorenzo Mancini. Il est humoriste et piécier avec Alice Pochard, qui travaille donc pour le What the Fun, pour la première édition d'une soirée qui s'appelle Confession, qui programme donc trois humoristes sur des plateaux sur un temps de 20 minutes chacun, chacune. On va en parler ce matin, puis on va continuer évidemment notre plongeon à travers le podcast qui a tué Jeanneke avec cet épisode 8 qui s'appelle Les Témoins et qui nous rappelle à quel point les témoignages des enfants sont souvent pris à la légère, pas cru ou mal interprété. On saura tout à 11h juste après le rendez-vous d'info. Et puis pour démarrer la playlist du Morgan au programme, ancien membre et beatmaker donc du 7-7, il s'est lancé dans son projet solo. Il y a un album qui est sorti au mois d'août dernier, ça s'appelle Reflet. On écoute Podium sur BX1 la radio.

0: Et une voix incroyable, celle de Fred Gatta, qui nous fait un petit peu penser à celle de Jacob Banks. Peut-être que vous êtes d'accord avec moi. Fred Gatta qui devait se produire normalement à Couleur Café, hein. Il était venu dans ce studio puisqu'il était sur la scène niveau 4. Malheureusement, la météo, on a décidé autrement. Je vous tiendrai au courant évidemment s'il y a des actus qui arrivent. On écoutait le morceau Breathe sur BX1.
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0: Et c'est l'occasion de faire du bruit tous les matins de 9h à midi. Hein, vous le savez, c'est l'ADA de Boucan. Ce matin, on va parler humour avec mes invités Lorenzo Mancini et puis Alice Pochard, puisqu'il y a une toute première édition du Confession Comedy Club qui arrive tout prochainement. Restez connectés, ce sera à 9h30, encore un peu de patience. D'abord, je vous glisse un petit peu de Scylla dans les oreilles, puisque Scylla, on n'en a jamais assez. C'est le morceau Solitude qu'on écoute ensemble ce matin. Merci d'écouter Boucan.

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0: Et la magnifique voix de Sylla qui se suffit à elle-même, souvent avec un beau piano. C'était le cas quand il avait collaboré avec Sofiane Pamart.
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0: Il est déjà 9h19, petit point météo ce matin, puisque le soleil est avec nous pour cette très belle matinée, un petit peu fraîche certes, mais bien ensoleillée. Et les nuages vont en tout cas arriver cet après-midi avec potentiellement une averse. Normalement ça reste dans le nord du pays, donc on espère passer à côté. On croise les doigts et puis il va faire jusqu'à 20 degrés. Le soleil s'est levé à 7h09 ce matin, il se couchera à 20h10. Dans tout juste 10 minutes, eh bien, on va parler donc d'une nouvelle soirée, un nouveau concept de soirée. Avec Confession Comedy Club, je garde un petit peu de suspense, soyez au rendez-vous. Je reçois à cette occasion Lorenzo Mancini et puis Alice Pochard pour le What the Fun. Soyez présents, on va écouter Mila Brune entre-temps. Ça arrive juste après The Broken Stout, un petit peu de folk. Ça arrive après ceci. Restez bien à notre écoute. Merci d'avoir choisi Boucan ce matin.
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1: Il est, oui, tout à fait, Alice, tu t'entends, il est 9h30,
2: voilà,
1: rendez-vous culturel qui commence en beauté dans ce studio avec justement Alice Pochard, qui est donc chargée de prod et de programmation What the Fun. Bonjour Alice.
3: Bonjour Aline, merci de me recevoir.
1: Tu vas dire de belles choses dans ce micro, je le sens. Et puis il y a Lorenzo Mancini qui est avec nous, bonjour Lorenzo.
2: Bonjour.
1: Vous allez bien tous les deux?
3: Très bien,
2: toi? Super bien là.
1: Ouais. Ça commence bien. Merci d'être avec moi ce matin, on va parler donc d'une soirée qui arrive à grands pas le 16 septembre, qui s'appelle donc Confession Comédie Club, c'est un tout nouveau concept, c'est la toute première édition. Ça se passe donc dans un bar qui s'appelle Le Confession. Tu peux peut-être nous en dire un mot, Alice?
3: Oui, alors Le Confession, c'est un bar qui est au Châtelain. C'est un bar à cocktails, donc c'est vraiment axé sur la mixologie. Et alors, c'est une ambiance assez incroyable dans ce bar. C'est un bar qui est très feutré, avec vraiment une ambiance new-yorkaise. Et c'est un bar qui a un aspect très artistique et très cosmopolite, avec des belles peintures à l'intérieur qui ont été réalisés exprès pour ce bar par Adeline Jadot, une peintre qui habite à New York d'ailleurs.
1: T'as bien révisé tes notes, j'ai l'impression.
3: Et donc, ils nous ont contactés pour organiser du stand-up une fois par mois dans leur bar. Et on a répondu oui tout de suite. On est allé visiter les lieux et on est vraiment tombés amoureux de ce bar, quoi.
1: J'imagine que c'est l'endroit idéal pour mettre en avant justement des comédiens et des comédiennes sur scène. On va peut-être en parler, mais il y a peut-être des endroits qui sont moins propices à tout ça. Je reviendrai évidemment là-dessus. J'ai l'impression que ce côté un peu feutré dont tu parles permet aussi un moment intimiste. Je sais pas si c'est
3: exactement,
1: juste.
3: C'est ça qui nous a plu. C'est vrai qu'au niveau du format, on avait envie pour ce plateau de proposer des 3 fois 20 minutes, c'est-à-dire qu'on découvre 3 humoristes qui ont 20 minutes chacun. Et donc, pour cette ambiance assez privilégiée, on trouvait que ce bar s'y prêtait extrêmement bien.
1: Mmh. Lorenzo, tu fais partie des 3 comédiens ou comédiennes qui vont monter sur scène. Le MC de la soirée, c'est Salim Chedi, donc il va chauffer la salle. Et toi, tu monteras sur scène entre Laurence Bibeau et Dena. Je ne sais pas si l'ordre de passage...
2: Je crois qu'on ne sait pas encore, mais effectivement, avec Dena et Laurence Bibeau, ce qui est assez cool.
1: J'imagine.
2: Deux

0: Humoriste extraordinaire, et en plus, je le disais tout à l'heure en off, mais Laurence Bibeau, c'est la première personne que j'ai vue sur scène dans ma vie, en allant au Kings il y a, j'ose pas dire, je crois que c'était il y a 10 ans, je pense. Et donc, c'est assez fou pour moi de me retrouver avec elle sur scène, ça va être une soirée incroyable.
1: Peut-être un peu émouvant aussi, je sais pas si c'est elle qui t'a donné envie de fouler les planches.
0: À l'époque, je pensais pas du tout à monter sur scène, donc j'ai envie de dire non. Désolé pour la légende. Mais c'est toujours fou de partager la scène avec des gens que t'as vu sur scène quand t'étais un moldu.
1: Un moldu, exactement. Tu ne fais plus partie des moldus dorénavant. En tout cas, une belle team, on peut le dire. Alors, la particularité ici, si j'ai bien compris, c'est ce 3 fois 20 minutes. C'est pas un format tant habituel que ça. Est-ce que c'est juste?
2: C'est vrai que nos plateaux classiques, c'est plutôt 5 humoristes qui ont... Elle est entre 10 et 12 minutes. Mm-hmm. Donc là, pendant 20 minutes, les humoristes ont vraiment la possibilité de prendre le temps, parfois de tester des nouvelles blagues, n'est-ce pas Lorenzo? Donc c'est un format qui est privilégié autant pour les artistes, mais aussi pour le public qui ont vraiment le temps de rentrer dans l'univers des artistes. Quoi. Mm-hmm.
1: Toi, tu le sens encore, Lorenzo, que tu as besoin de quelques minutes pour te sentir à l'aise, ou généralement, dès la première seconde, tu sais si le public il est avec toi ou pas?
0: Non, se sentir à l'aise, on est habitué à travailler, quand on commence l'humour, c'est vraiment 6 minutes qu'on est sur scène, donc en fait on est habitué à essayer de, c'est très court.
1: C'est si court.
0: C'est vraiment, il faut que tu montres tout ce que tu sais faire en très peu de temps. Donc nous on est habitué à ce genre de format, on est aussi habitué au fait qu'il faut convaincre le plus tôt possible. Ouais. Donc on a toujours une première blague, ce qu'on appelle des openers en humour, qui sont rodés pour justement attirer l'attention du public et trouver la sympathie. Mais ce qui est cool avec le format de 20 minutes, et c'est ce que disait Alice, c'est que du coup, on a le temps de tester des trucs. Personnellement, je suis dans l'écriture d'un nouveau spectacle, ça me permet de faire 10 minutes de choses où je sais que les gens vont rigoler, et 10 minutes de choses où... On verra.
1: Mais c'est ça, généralement, quand on fait du test, on teste pas l'entièreté de son passage, on garde une espèce de sécurité.
0: Disons que tester 20 minutes, c'est très très risqué.
1: Parce que c'est long, finalement.
0: S'ils sont pas avec toi, c'est très long pour tout le monde. Et donc, ce qu'on fait souvent en humour, on appelle ça les sandwichs de caca.
2: C'est que j'avais peur qu'ils le sortent.
0: Qu'on commence par un truc qu'on sait qu'on maîtrise. Au milieu, on fait un peu de test et on refinit par un truc qu'on maîtrise. Et donc, si au pire ça s'est mal passé pour le test, on a quand même une bonne impression de fin.
1: Puis j'imagine c'est aussi ce moment-là où les stand-upereuses disent celle-là je la garde pas quand il y a pas de réaction. C'est un
0: exactement. C'est vraiment ça.
2: Donc, si vous voulez voir un sandwich de caca, venez chez Confession une fois par mois.
1: J'aimerais bien revenir aussi un petit peu sur ce format, puisqu'on disait quand c'est du 6 minutes, il faut tout déballer très très vite. 20 minutes, j'ai l'impression qu'on peut un peu plus prendre le temps, et c'est encore différent du spectacle où certaines font leur spectacle pour la première fois et doivent apprendre à laisser des respirations, à changer le rythme. Est-ce que ça aussi c'est un challenge, Lorenzo?
0: Mais c'est très compliqué pour nous, parce que nous on est quasiment tous les jours sur des plateaux où le but c'est de faire rire toutes les 10, 15, 20, 30 secondes. Mm-hmm. Donc on est un peu matrixé par ce côté, s'il n'y a pas de rire on se sent pas bien, et donc effectivement dans un spectacle où on peut amener d'autres émotions, du rire, mais aussi des trucs émouvants, très durs. Il faut qu'on apprenne. Alors, il y a des gens qui viennent du monde du théâtre et qui ont beaucoup plus simple, mais quand tu viens vraiment du monde de la scène, de stand-up, on est un peu matrixé par le rire. Et donc, ça s'apprend. Mais je pense que c'est aussi l'intérêt des formats plus longs, c'est d'amener une autre dimension qui n'est pas juste le rire, mais qui est soit la réflexion, soit l'émotion, soit tout autre type d'art, le chant, ce que tu veux.
1: Ou un peu de poésie aussi, parfois, pour laisser des respirations.
0: C'est magnifique, ça. J'aime beaucoup ça.
1: Ouais. Tu bosses justement sur une nouvelle écriture. Enfin, tu commences à écrire de nouvelles blagues que tu vas tester. Est-ce que c'est difficile de laisser son premier bébé de côté?
0: Pour moi, je l'ai tenu 4 ans.
1: Mais c'est déjà
0: donc,
1: un bon gros bébé, quand
0: je
1: même.
0: Pense que, non, c'est plus une volonté de passer à autre chose, ouais. De défendre d'autres idées. Et puis... faut se dire qu'un premier spectacle, c'est les premières en partie, c'est aussi les toutes premières blagues qu'on a écrites, et donc je pense qu'aujourd'hui j'ai une autre direction artistique, j'ai une autre maturité aussi sur scène, et donc non, c'était le bon moment pour moi de me lancer un nouveau challenge, et donc je fais ma promo, mais rendez-vous le 3 février au Centre culturel d'Auderghem pour voir la nouvelle le nouveau bébé.
1: Ah oui, donc là, c'est quel format qui va se passer là?
0: Ça, c'est mon spectacle. La nouvelle tournée commence le 3 février au Centre culturel d'Auderghem.
1: Toujours origami?
0: Non, c'est jeu de société.

0: Solidarité, ça s'appelle.
1: Ok, d'accord. Ah oui, mais t'as pas chômé, en fait.
0: Ah non.
1: Ça fait quoi pour la team du... Ça fait quoi pour la team du What the Fun de voir justement les artistes que vous suivez, les voir évoluer, les voir avancer et justement développer leur DR?
2: C'est une grande, grande satisfaction. Et d'ailleurs, il y a plein de blagues de Lorenzo qui vont être dans son nouveau spectacle que je ne connais pas du tout. Donc j'espère bien, chez Confession, pouvoir en écouter certaines. Oui. C'est vraiment chouette de voir les nouvelles blagues sur scène. Et puis c'est vrai que Lorenzo, c'est un humoriste qu'on connaît très bien. On a vraiment une grande confiance en lui et en son écriture. Mmh. Du coup, on sait que si on lui met 20 minutes quelque part, on sait que même s'il fait du test, ce sera quand même très très drôle. Quoi.
0: J'ai un peu de pression là.
1: Ouais. Non mais alors, on est d'accord qu'il y a une date qui est bouclée en février, mais tu fais du test. Donc ce qui va se passer en février, tu sais pas encore exactement ce que tu vas dire à ce moment-là.
0: En gros, pour l'instant, j'ai la moitié du spectacle qui est prête.
1: Ok, d'accord. Mais... Non mais c'était pour être sûr.
0: L'autre arrive. Hein. Non mais je commence le rodage du spectacle à partir de décembre, mais la vraie première date officielle c'est en février.
1: Ok, d'accord. Est-ce qu'on peut déjà dire un peu ce que tu vas aborder justement dans ce nouveau spectacle, et peut-être
0: ouais.
1: Confession.
0: Donc jeu de société, ça, comme le dit le titre, ça va parler de la société, de toutes les règles qu'on nous impose et qu'on suit sans vraiment réfléchir. Mmh. Et donc ça me permet de parler de beaucoup de choses, de tous les rôles qu'on prend dans la vie sans savoir pourquoi on le fait. Et aussi, je parle d'humour parce que pour moi, c'est être humoriste, c'est jouer avec la société et essayer d'en rire. Donc ça va parler d'humour, mais ça va parler aussi de l'école, du travail, de l'amour, des religions, ouais. De toutes ces règles.
1: Absurde peut-être.
0: Oh, ça dépend pour qui, mais qu'en tout cas, on remet pas toujours en question et que de temps en temps, je pense qu'il faudrait.
2: Alors pour l'anecdote, on n'avait pas compris le deuxième sens du titre du spectacle de Lorenzo, jeu de société avec une autre humoriste. On pensait vraiment que Lorenzo allait parler de jeu de société pendant une heure sur scène. Hein.
0: Mais j'en parlerai. Monopoly. Il y aura un peu de Monopoly, un peu d'échecs, un peu de qui est-ce.
1: Ok, mais j'ai hâte de voir en tout cas tout ça. Un petit bout qui sera donc présenté à Confession entre Laurence Bibeau et évidemment Dena, un des grandes du stand-up. Je vous propose à tous les deux de faire une petite pause musicale si vous êtes d'accord, parce qu'il y a le dernier morceau de Caballero et Jean Jass. Avec Dark Maul, c'est le nom du morceau, et c'est un featuring avec Luv Resval, et ça arrive juste après ceci, puis on continue évidemment à parler de cette soirée qui arrive à grands pas.
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1: Vous êtes de retour ici avec nous en studio. Je suis toujours en compagnie de Alice Pochard qui représente donc le What the Fun et puis Lorenzo Mancini, humoriste qui sera bientôt sur la scène de la première édition du Confession Comedy Club. Ça sera donc dans le bar Confession, si je me trompe pas, c'est du côté de Bayeux ou du Châtelain.
2: Oui, c'est sur le parvis de la Trinité au Châtelain.
1: Oui, voilà, c'est donc pour ça. Parce que je crois qu'il y a les deux communes en fait qui se retrouvent devant cette fameuse église.
2: Exactement, je crois qu'on traverse la rue et on est à Saint-Gilles, mais Confession est à XL.
1: Cette soirée, elle a lieu le 16 septembre.
3: La géographie, c'est super.
2: Je m'y connais bien en géographie, donc j'aime bien caler des actus.
1: Cette soirée, elle arrive le 16 septembre. Évidemment, c'est la première d'une longue série.
2: Oui.
1: Ça va revenir tous les mois, c'est ça?
2: C'est ça, ça va revenir tous les mois. La première, le 16 septembre, est déjà complète. Donc, elle est déjà victime de son succès, on est ravis. La deuxième est le 7 octobre. Et alors, je peux déjà vous dire que sur scène, nous aurons Cody et l'humoriste Fabio Alibrio.
1: Comme ça, on dévoile.
2: Deux très bons humoristes. Et la troisième personne est encore mystère. Un mystère.
1: Très, très bien.
3: Stylé, ça.
1: On parlait un petit peu de cette soirée. Donc, il et elle sont quatre, mais seulement trois artistes vont jouer pendant 20 minutes, puisqu'il y a un chauffeur, une chauffeuse de salle, le ou la MC. Je me posais la question, toi, Lorenzo, tu préfères passer en premier et pas te sentir comparé aux autres, ou plutôt passer le dernier et avoir la salle qui est bien chauffée?
3: Le travail du premier est toujours un peu plus complexe dans les plateaux parce que c'est lui qui doit un peu qui est un peu le baromètre de la température du public. Il arrive à froid, donc avec l'expérience aujourd'hui, je m'en fous un peu, mais j'avoue qu'arriver en dernier en rockstar, c'est quand même un peu chouette.
1: Mm-hmm. Ouais, j'imagine.
2: Nous, on le voit quand on fait l'ordre de passage sur les plateaux, la personne qui passe première n'est jamais contente de passer première.
1: Mais
2: on
1: non.
2: essaye de faire tourner ce rôle-là parce que c'est vraiment très ingrat.
1: Mm-hmm. Puis je sais qu'il y a aussi une volonté de mettre parfois un peu plus de sécurité quand ce sont des plateaux avec beaucoup d'humoristes, de terminer en beauté, même si on essaie quand même un petit peu de répartir. Ce qui est très difficile du coup pour un débutant ou une débutante de devoir ouvrir la soirée. Hein. Mm-hmm.
2: Oui, on ne met jamais quelqu'un qui est à un ou une pure débutante ou débutant en premier, ça c'est sûr.
3: Mm-hmm. Normalement, on met quelqu'un de fort au début, fort à la fin. On appelle ça un sandwich de caca.
1: Là,
3: l'avantage de Confession, c'est que c'est 3 fois 20. Donc en 20 minutes, t'as le temps de. Dans les 5 premières minutes, même si tu passes premier, ça peut être un peu plus complexe, mais.
1: Oui, après,
3: le public,
1: tu les emmènes avec toi.
3: Le public sera avec toi. Donc
2: et
3: ça, c'est l'avantage.
2: Je tiens à dire que là, spécifiquement sur Confession, on met des humoristes extrêmement confirmés, professionnels, qui ont tous leur spectacle. C'est pas pareil que les plateaux classiques où on essaye de mettre des humoristes avec des niveaux un petit peu plus variés. Là, chez Confession, c'est un petit peu plus exceptionnel.
1: Mm-hmm. D'où le format 3 fois 20 minutes.
2: D'où le format 3x20, d'où le fait que ce soit déjà sold out. On est sur un prix du billet qui est un petit peu plus élevé, notamment parce que quand vous venez à la soirée, vous avez aussi un cocktail offert par Confession. Donc voilà, c'est un format spécial.
1: Oui, c'est tout ce qui va avec en fait.
2: Mm-hmm. Hein, c'est un beau package.
1: Ouais, en effet.
3: En tant qu'humoriste, on a aussi droit à des cocktails ou pas?
2: On verra ça plus tard, Lorenzo.
1: On parlait aussi de cet espace qui pouvait être propice justement pour les comédiens, comédiennes. On le sait, le stand-up s'invite un petit peu partout. Tout devient potentiellement une scène

0: Et voilà.
1: C'est difficile, non?
2: De refuser?
1: Ouais.
2: On s'y habitue. C'est le jeu. En fait, nous, c'est hyper important pour nous que les artistes puissent jouer dans de bonnes conditions. Oui, oui. On va pas faire jouer un humoriste ou une humoriste près de la porte des toilettes. Et même pour le public, le stand-up, c'est un art qui est très spécial parce qu'on a besoin d'avoir un public extrêmement attentif. Donc, toutes les conditions doivent être réunies. Donc, oui, c'est important pour nous de bien choisir les lieux, même si certains sont déçus.
3: Ouais.
4: Si je peux faire... Le frotte-manche, c'est un des points positifs du What the Fun, c'est qu'ils font vraiment attention aux lieux qu'ils y sélectionnent pour que nous, on soit dans les bonnes conditions et qu'on joue pas pendant que les gens mangent ou pendant que les gens parlent ou qu'on ait des problèmes à vraiment créer une ambiance de comedy club. Quoi. Ouais. Donc ça, c'est vraiment un des points positifs quasiment sur tous les plateaux, enfin pas quasiment, en fait, sur tous les plateaux du What the Fun. C'est qu'ils font un peu attention à la lumière, au son et à l'ambiance pour que les artistes soient dans les meilleures conditions.
3: Quand je dis que c'est difficile, c'est que j'imagine que vous avez parfois des lieux coup de cœur parce qu'ils sont pour vous emblématiques à Bruxelles. Et en fait, on aimerait pouvoir rassembler ce lieu qu'on aime tant avec une pratique qu'on adore aussi. Et en fait, c'est juste pas possible, mais c'est un mal pour un bien finalement.
2: Plutôt et en même temps, c'est marrant que tu dises ça parce que Lorenzo a joué son spectacle dans l'Atomium. Donc je trouve que ça fait un bon parallèle.
3: Oh waouh!
4: Ouais.
3: Raconte-nous.
4: Est-ce que c'était une bonne idée? Ben, je l'ai fait. Alors, justement, en plus, le What the Fun m'accompagnait dans cette aventure. Mais comme je suis architecte à la base, moi, je voulais. Enfin, je le ferai encore un jour. Hein. C'est pas encore. Mais c'est une idée. J'aimerais faire une tournée de bâtiments d'architecture un peu atypique.
3: Ouais, trop bien.
4: Et donc, je voulais faire un peu un test avec mon premier spectacle dans l'Atomium qui est pas loin de chez moi. Et donc, on a fait ce test. Et il y a eu un peu des problèmes acoustiques, mais qu'on a suggéré. Et l'ambiance était formidable. Donc, ça me donne vraiment envie de continuer.
3: Ouais, ça j'imagine. Ici, toi, tu l'as vu la salle Confession, t'as été voir.
4: Donc pas du tout.
3: C'est la surprise.
2: Non,
3: c'est pas ton rôle. Hein, donc,
4: Non, nous on arrive, on découvre, mais on fait confiance. Donc,
2: ils arrivent, ils boivent un cocktail gratuit et puis ils jouent.
4: On joue et puis on boit des cocktails gratuits.
3: C'est ça. C'est dans ce tour-là que ça se passe. Oui, j'imagine que t'as hâte aussi de découvrir le lieu.
4: Ouais, on nous l'a bien vendu, donc j'ai hâte. Et puis entouré de chouettes personnes comme Salim, Dena et Laurence. Donc, let's go. Hein.
3: Alors on l'a
4: malheureusement, sorry, je te coupe,
3: vas-y.
4: Je parle ici à la radio, mais personne ne pourra prendre de place puisque c'est la première édition est complète. Mais donc, allez voir Cody, Fabio et l'élément mystère.
2: C'est le 7 octobre. Et alors, pour réserver, c'est sur whatthefun.be. Je me permets de spécifier notre site.
3: Est-ce qu'il y a moyen d'aller quand même à l'entrée au cas où il y a une annulation de dernière minute pour celles et ceux qui voudraient tenter
2: Je pense que pour cette fois, il n'y aura pas d'annulation de dernière minute. Donc, je ne vous le conseillerais pas.
3: Oui.
2: D'accord. Il vaut mieux prendre ses billets pour les autres éditions.
3: Donc ici, on donne juste un petit peu envie, c'est ça?
2: Voilà, c'est ça. Rendez-vous en octobre
3: pour
2: nos auditeurs.
3: Tu passeras donc sur scène. Tu vas nous faire un sandwich de caca, comme tu le
4: non,
3: dis.
4: Non, j'espère pas. Hein.
2: Ça va rester dans les annales, cette expression.
3: Avec donc du test, alors moi je me demandais si tu parlais notamment d'actualité du coup, peut-être dans le test, puisque tu le disais en off, c'est peut-être compliqué de parler d'actu dans un spectacle, mais je trouve que l'actualité est vraiment une source infinie de blagues pour le moment, je sais pas si t'es d'accord avec moi.
4: Ouais. Mais l'actualité pour moi c'est plus un format de chronique, parce que du coup ça se consomme une fois et puis ça disparaît. Ce qui est compliqué c'est que des spectacles qui durent 3 ans en tournée, faire une blague sur un fait d'actualité, imaginons on va parler de Mimimati qui a parlé de Patrick Bruel aujourd'hui, dans 3 ans ça touche beaucoup moins les personnes qu'aujourd'hui quand c'est encore chaud quoi. Donc moi j'essaye en tout cas dans mon spectacle, de faire des spectacles qui sont intemporels, en me disant si on le regarde en 10 ans, est-ce qu'on comprendra encore ce que je voulais dire. Donc moi dans mon écriture il n'y a pas tellement d'actualité, en tout cas sur scène. Et donc non, moi je préfère parler de sujets, de grands sujets de société plutôt que d'actualités qui sont éphémères.
3: Ouais, j'imagine, jeu de société, j'ai eu un petit rictus du coup quand on a parlé. Il y a des techniques concrètes pour l'humour, tu parlais justement notamment de cette première blague pour accrocher ton public. Est-ce qu'il y a d'autres secrets que tu peux nous...
4: Je suis un spécialiste.
2: Bah oui, c'est vrai, en plus c'est vraiment l'architecte de la blague, Lorenzo.
4: Moi je me
2: architecte
4: sens
2: de la blague, merci Elise pour c'est le... vrai, c'est non, c'est vrai, on l'appelle comme ça, mais voilà. C'est pas une blague.
4: Mais c'est parce que moi je vois l'humour comme de la science, c'est-à-dire qu'il y a vraiment plein de techniques d'écriture qui s'apprennent, bon après qui s'apprennent pas à maîtriser, mais qu'on peut comprendre et qu'on peut vraiment expliquer aux gens.
3: Notamment
4: voilà, je vais t'expliquer une règle d'humour. Il y a la première règle la plus simple, c'est ce qu'on appelle la règle de 3. Donc c'est faire une série de trois éléments et les mettre l'un à la suite de l'autre, et le troisième est surprenant. Alors je vais te dire un exemple qui n'est pas drôle, mais pour que tu comprennes. C'est, tu dis par exemple, dans mon sac j'ai du rouge à lèvres, des

0: mouchoir et une maison. Mais bon, c'est pas très marrant, mais t'as compris
1: hyper
0: que
1: drôle.
0: mais t'as compris que c'est surprenant, et donc c'est cet élément surprenant qui crée le rire. Mm-hmm. Et donc ça, c'est une des techniques, comme par exemple il y a l'exagération, tu vois. On a pendant des années, on a fait des blagues sur ta mère est tellement grosse. Bon, heureusement on fait plus ça, mais c'est juste une exagération de quelqu'un qui est gros, et donc on va trouver des effets surprenants en exagérant le fait que quelqu'un a une caractéristique, quoi.
1: Oui, j'imagine que si on met trop d'éléments, on perd l'attention. Du coup, on perd l'effet de surprise.
0: Ça, c'est une question de dosage, de timing. C'est là où le talent de l'humoriste rentre en jeu. Mais en tout cas, des techniques existent d'écriture pour rendre un texte le plus marrant possible.
1: C'est super intéressant parce que pour les personnes qui ne font pas de stand-up, je pense qu'il y a beaucoup de gens qui n'imaginent pas forcément à quel point il peut y avoir des techniques et une science et une théorisation de l'écriture, parce qu'on se dit l'humour en fait c'est quotidien, c'est spontané, et nous en fait il y a une vraie recherche derrière. Moi je trouve que c'est hyper intéressant.
0: Oui. Ce qui est intéressant, c'est que même dans les discours de président et tout ça, on sent que derrière il y a des auteurs de stand-up, quoi.
1: Ah, auteurs de stand-up, ouais, je pensais juste que tu avais parlé de techniques, mais...
0: Mais qu'il y a des auteurs de comiques, quoi, on le sent.
1: Du coup, pour quel personnage politique tu voudrais écrire? Quelle personnalité politique?
0: Tu veux foutre dans la merde, toi. Allez, question suivante.
1: Non, mais ce que je trouve aussi intéressant, c'est que voilà, on peut pas parfois avoir le cliché d'imaginer qu'un stand-upper, une stand-upeuse est quelqu'un de très extraverti dans la vie, qui est déjà le petit rigolo ou la petite rigolote, alors que finalement c'est pas spécialement le cas, puisqu'on peut en tout cas mettre en application ces techniques et puis faire sortir de soi des choses qu'on fait pas sortir d'habitude.
0: Ouais, puis c'est un cas particulier, donc il y a des gens qui se sentent hyper à l'aise dans le fait qu'on leur laisse la place de parler devant un public, alors que quand t'es timide ou introverti, en fait tu dois prendre la place qui est complètement différente. Donc pour moi, il n'y a pas de lien entre être marrant dans la vie, être marrant sur scène, ou être introverti dans la vie et être très très drôle sur scène.
1: C'est marrant ce que tu dis, parce que ça peut paraître contre-intuitif de se dire que si on n'ose pas prendre sa place dans un groupe, comment est-ce qu'on arrive à l'assumer avec un spot en plein visage sur une scène? Alors je sais que c'est le cas, mais voilà, moi je trouve que c'est assez contre-intuitif.
0: Mais parce qu'on te laisse la place en fait. On te dit voilà, c'est ton moment, vas-y, va parler. Mm-hmm. Donc c'est un cadre qui t'aide. Tu veux essayer? Tu viens de 16 en première partie.
1: Jamais de la vie. J'imagine que pour toi, je sais pas Lorenzo, ça t'a pris du temps de justement apprivoiser ces différentes techniques et de te sentir à l'aise avec?
0: Bizarrement, moi j'ai un esprit très analytique. Vraiment, je me considère comme un scientifique de la blague. Donc moi je crois que j'ai d'abord compris les techniques avant de monter sur scène. Mm-hmm. Ce qui m'a un peu aidé à me légitimer aussi en montant sur scène, en me disant en fait ça me rassure, je vais faire des trucs que je sais qu'ils vont plus ou moins fonctionner. Donc j'ai envie de dire non. Après, il y a des humoristes qui comprennent jamais ces techniques, et c'est pas très grave,
1: qui ont
0: juste l'instinct, qui ont juste une autre manière d'écrire. Moi j'ai une manière très littéraire d'écrire, des gens qui juste ont une manière orale d'écrire et qui écrivent peut-être même jamais sur papier leur texte. Mais Dena justement, qui est un des exemples qui jouera le 16 avec moi, elle a tendance à juste parler elle a une idée, elle vient sur scène, elle en parle, et c'est juste son personnage comique qui a réussi à transformer ça en blague.
1: Elle a un bon storytelling de base. J'ai l'impression que je l'ai déjà entendu dire que elle n'a même jamais couger son texte sur
0: son
1: papier.
0: Son premier spectacle n'a jamais été
1: écrit. Tout est dans sa tête, ça coule en elle. C'est intéressant, et puis je pense que ça amène aussi plusieurs couleurs et nuances, parce que sinon le stand-up serait pas le même, et vous voyez ce que je veux dire. Hein. Si c'était la même formule à chaque fois, ça serait peut-être moins riche. Ici, en tout cas, on comprend que c'est bien diversifié. Je vais revenir un petit peu sur Confession, qui en fait débarque à Bruxelles, mais je pointe ça du doigt, ça débarque aussi comme à Gand, avec le nom Sound, comme ça vous savez tout. Peut-être que vous aurez envie d'aller voir les Flamands, je ne sais pas.
0: J'irai pas jouer en Irlande, en tout cas.
1: Non, mais je n'irai pas voir du stand-up en Irlande non plus, parce que je ne comprends pas, mais peut-être que certains qui nous écoutent ont envie de se faire une petite virée à Gand. Enfin voilà. Je rappelle donc, la soirée ici arrive le 16 septembre. Tu seras donc aux côtés de Laurence Bibot et d'Ena, avec Salim Chedi qui sera donc là comme MC. La suivante, c'est le 7 octobre, et ça revient donc tous les mois. Merci Alice Pochard d'être venue.
2: Merci beaucoup.
1: Merci Lorenzo Mancini.
0: Avec plaisir.
1: À très bientôt.

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1: Et il est 10h, vous écoutez BX1, la radio, c'est Boucan. Et tout de suite, il est temps pour nous de s'informer. Ça se passe avec Fanny Rocher.
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1: Rebonjour Fanny.
2: Rebonjour Aline, bonjour à toutes et à tous. Bruxelles veut se doter d'un véritable plan contre le suicide. Ce plan qui vise en priorité la prévention sera révélé dans l'après-midi dans son entièreté et nous vous tiendrons bien entendu informés dans les prochaines éditions. Une personne est décédée dans l'incendie qui a ravagé ce matin un immeuble à appartement à l'avenue Louise à Bruxelles. Les secours ont été appelés vers 5h35. Le feu est désormais éteint et le dispositif des pompiers a été élevé. La circulation des voitures et des trams a pu reprendre. Les équipes de secours ont procédé à des recherches dans le bâtiment après l'extinction du sinistre. Une personne a été retrouvée décédée, c'est ce qu'indiquent les pompiers de Bruxelles ce matin. L'origine de l'incendie reste à déterminer. Et puis c'est le gros dossier de la législature à Bruxelles, la LEZ et les fameuses amendes en région bruxelloise. Le système des passes payants pour rouler en voiture malgré la zone de basse émission sera bien mis en œuvre à Bruxelles. 350 euros pour tout le monde, 200 et des exceptions pour certains publics précarisés ou des professionnels. L'idée a été contestée en justice, mais après avis du Conseil d'État, la secrétaire d'État à l'environnement, Hans Persson, s'estime que c'est possible sur le plan légal. C'est ce qu'elle est venue nous annoncer ce matin dans la matinale. Des centaines de dossiers d'accidents de travail d'agents de police traînent depuis des mois dans des boîtes de déménagement. Le service médical de la police a en effet été déplacé vers la Tour des Finances et depuis, les remboursements des frais médicaux des policiers accuse un an de retard. Ce sont des informations des journaux flamands Het Nieuwsblad, Gazette van Antwerpen et Het Belang van Limburg. Le télétravail s'est généralisé dans plusieurs secteurs. Selon une étude de l'IPSA publiée ce matin, la crise du Covid a bousculé nos habitudes. Le travail au domicile est maintenant deux fois plus répandu qu'avant la crise sanitaire. L'année dernière, plus d'un salarié sur deux à Bruxelles a pratiqué le télétravail. Et ce sont les navetteurs qui évidemment sont les plus concernés, c'est-à-dire les personnes qui travaillent à Bruxelles mais qui n'y vivent pas et qui veulent éviter la lourdeur des trajets. Le prochain Flash Info, ce sera à 11h en compagnie de Marie Charette.
1: Merci Fanny.
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1: Et vers 10h30, on fera un petit peu le point sur les sorties culturelles à faire en ce mercredi. Pas mal de sorties ciné aussi. Hein. Et pour vous accompagner jusque-là, il y a du Béraud au programme. Ça arrive juste après Essinam. Et ce morceau, Do Not Go Into That Black Night, qu'on écoute tout de suite dans Boucan. Merci de nous suivre ce matin.

0: So Much Beauty, un titre de Lost Frequencies à l'instant dans vos oreilles.
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0: 10h13 et vous le voyez ce matin, le soleil est avec nous, quelques éclaircies, c'est ce qui est prévu en tout cas pour cette matinée. Malheureusement, les nuages vont s'inviter dans le courant de l'après-midi, une averse n'est pas à exclure, ça devrait rester dans le nord du pays, donc on croise les doigts pour que ça ne passe pas sur Bruxelles et il va faire jusqu'à 19 degrés, des températures un petit peu plus fraîches. À 10h30, on fait le point sur les sorties, que ce soit cinéma, exposition, performance, vous saurez tout, soyez au rendez-vous, c'est dans une bonne quinzaine de minutes. Et pour aller jusque-là, il y a du Robin Millions, ça arrive juste après With a Bird, qu'on écoute tout de suite dans Boucan. Merci d'écouter BX1 ce matin, on est en direct jusque midi.

0: Robin Millions à l'instant.
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0: Et ce matin, pour notre rendez-vous culturel, on parlait d'une soirée qui arrive à grands pas aux Confessions, un bar que vous pouvez retrouver sur la place Trinité, qui accueille pour la première fois du stand-up. Ça va se répéter en effet tous les mois. Je rappelle que cette interview sera disponible sur notre site bx1.be dès cet après-midi. C'est aussi l'occasion de parcourir les différentes interviews qui ont eu lieu dans

0: ce studio. L'occasion de les découvrir ou de les redécouvrir, comme ça vous saurez tout. Dans un instant, on va parler de sorties à faire, mais pour aller jusque-là, il y a du Orlan au programme avec Amour Pluriel, morceau dans lequel elle parle en effet de sa bisexualité. Ça va arriver juste après Code Rouge, qui arrive juste après une toute petite pause. Restez bien à notre écoute.
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0: Allez, tu Orlane, ça fait toujours plaisir avec ce titre Amour pluriel.
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0: Et chose promise, chose due, je vous avais dit que je vous donnerais des petites idées de sortie à faire. Eh bien, on commence avec une exposition. Alors, certes, c'est une exposition permanente, mais elle se passe donc au musée Banksy, qui est donc en plein centre-ville. Une exposition qui rassemble plus de 130 œuvres et fresques grandeur nature qui ont été recréées par des artistes internationaux, justement par rapport à l'artiste Banksy. Donc, si vous n'avez pas d'idées, c'est possible, c'est en plein centre-ville. Il y a aussi un artiste que j'avais reçu, un photographe, Sander De Wild, qui donne des cours de photos argentiques, noir et blanc, mais aussi des photos de rue. Je rappelle que cette exposition est donc toujours d'actualité. Vous pouvez la voir jusqu'au 30 septembre. Ça se passe au centre culturel Elsenhof, hein. Donc c'est le centre culturel d'Ixelles, mais le flamand. Puis sinon, il y a un peu de performance, hein, vous le savez aussi, mais alors le Hot Theater Festival a commencé il y a déjà un petit moment. C'était donc le 2 septembre. Ça court jusqu'au 12 septembre, donc ce week-end. Tout ça, ça se passe au KVS. Et alors, c'est possible de voir donc du théâtre, de la danse, du cirque, des performances. Et puis, on est mercredi, ça veut dire donc les sorties ciné. Il y a le brief aussi qui a commencé. On en parlait avec mon invité justement vendredi dernier pour le film Shame and Money. Vous pouvez justement découvrir Shame and Money aujourd'hui à 15h15. Ce sera donc à l'UGC de Brouckère. Il y a plein d'autres films, hein, qui sont disponibles aujourd'hui, évidemment. Ça se passe au Palace, mais aussi au théâtre des, au cinéma des Galeries, pardon. Et au Palace, il y a notamment Persepolis qui sera rejoué aujourd'hui. Voilà, je n'en dis pas plus. De toute façon, le programme est accessible sur le site dubrief.be. On va continuer en musique avant de retrouver les infos. Ce sera donc à 11h avec un petit point culture, évidemment. Cool Cool Chaos, c'est ce qui arrive dans les prochaines minutes, juste après Va à la plage et le morceau Adieu Mademoiselle qu'on écoute maintenant ce matin.

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1: Tout juste 10h39. Merci d'écouter Boucan ce matin. On est en direct. Ça se passe donc jusqu'à midi en radio, web radio et puis aussi en télévision. À 9h30, c'est donc le rendez-vous culturel. 10h30, on fait le point sur les sorties. À 11h, on a rendez-vous avec l'info et l'info culturelle. Et puis juste après, on se plonge donc dans la diffusion des podcasts, puisqu'on a décidé cette année de vous plonger aussi dans les univers des créatrices de la Fédération Wallonie-Bruxelles, dans les créations sonores et radiophoniques en tout cas. Un petit partenariat avec la CSR. Donc cette semaine et la semaine dernière, c'était « Qui a tué Jeanneke ?» On se plonge en 1906 dans ce crime abject qui a eu lieu dans la rue des Hirondelles. Soyez au rendez-vous si vous voulez attaquer avec moi l'épisode 8 qui nous parle donc des témoins. Les enfants, justement, les enfants témoins qui sont très souvent pas crus, mal interprétés. On verra tout ça, ce sera dans quelques minutes. Et on a évidemment un max de bonne musique, 100% Fédération Wallonie-Bruxelles pour la suite. Le dernier Angèle qui arrive, ce sera après Zombe.
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1: Tout juste 11h dans Boucan et dans un instant, on va se plonger donc dans les créations des autoristes de la Fédération Wallonie-Bruxelles, les créations sonores et radiophoniques. Mais d'abord, on s'informe et ça se passe avec Marie Charette.
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1: Et rebonjour Marie.
2: Rebonjour Aline, bonjour à toutes et à tous. Une personne est décédée dans l'incendie d'un immeuble avenue Louise. C'est tôt ce matin, vers 5h30, que le feu s'est déclaré. Les pompiers sont rapidement intervenus. Le feu est désormais éteint et le dispositif des pompiers a été levé. Mais les logements du 7e étage sont dorénavant inhabitables. Un plan social pour accueillir les personnes impliquées a été mis en place. La victime, elle, a été découverte par les équipes de secours qui ont procédé à des recherches dans le bâtiment après l'extinction du sinistre. L'origine de l'incendie reste à déterminer. À Berkem-Sainte-Agathe, maintenant, un engin explosif a endommagé le hall d'un immeuble à deux pas de la place Schweitzer hier soir à 23h. Selon le bourgmestre, l'explosion est due à l'intervention d'un tiers. Une trentaine de personnes ont dû être évacuées. Heureusement, personne n'a été blessé, mais l'incident a fait de nombreux dégâts matériels. Une cafétéria et une pharmacie situées à proximité ont également été endommagées. Une enquête a été ouverte par le parquet.
1: Et en culture, Marie, un rappeur bruxellois s'attaque à Pascal Pro et il le fait en musique.
2: Oui, Youssef Swat a décidé de s'adresser au présentateur de CNews, chaîne française régulièrement étiquetée d'extrême droite par de nombreux artistes, humoristes entre autres. Le rappeur gagnant de la nouvelle école sur Netflix tacle donc le polémiste français avec une chanson. Un extrait de son titre Pascal Promo a été dévoilé. Youssef Swat avance la musique que, Youssef avance que la musique sera toujours là pour résister et qu'à l'aube de l'élection de 2027 et devant la banalisation du discours raciste et dégradant à la télévision. Je cite, les artistes doivent se mobiliser et occuper l'espace médiatique de manière concrète.
1: C'est plus près de chez nous maintenant, un lieu bien connu de Saint-Gilles craint pour sa survie, Marie.
2: Oui, il s'agit du Petit King's Comedy Club situé rue Maurice. Depuis plusieurs mois, il est encerclé par des travaux qui rendent son accès très difficile. Résultat, moins de spectateurs et le risque de fermer d'ici à la fin de l'année. Il s'appelle donc à l'aide, à bon entendeur. N'hésitez pas à vous y rendre malgré les perturbations aux alentours. Et puis toujours au chapitre culturel, on est mercredi, un film belge sort aujourd'hui, Vigilante, du réalisateur Olivier Perrou. Il s'agit d'un thriller avec à l'affiche Eddy Depreto dans le rôle principal. Il joue un justicier qui se fait passer pour une mineure sur le net afin de traquer des prédateurs sexuels. Et à l'affiche de ce film également une jeune actrice bruxelloise, Léontine Clairbois, qui vient d'Odergem. C'est son premier long métrage, Vigilante, donc sort dans toutes les salles belges. Une idée de sortie pour ce soir.
1: Merci Marie, à tout à l'heure.
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1: Et nous on continue Boucan avec, vous le savez, les créations sonores et radiophoniques de la Fédération Wallonie-Bruxelles, en lien donc avec l'atelier de création sonore radiophonique. On se plonge encore une fois dans Qui a tué Jeanneke. On a démarré ce podcast lundi dernier, nous sommes donc au 8e épisode, épisode qui s'appelle Les Témoins, une création de Laura Dispourio.
3: Avant de commencer, je dois vous dire quelque chose. Ce podcast raconte l'histoire vraie d'une enfant morte des suites de violences sexuelles. On a essayé d'en dire presque rien, mais parfois, il fallait en parler. Alors, prenez soin de vous en l'écoutant, s'il vous plaît.

0: Vous avez bien compris, hein.
1: Quand la femme sort de chez elle, nous, on doit rester de ce côté du trottoir et la suivre de loin.
2: Pour pas qu'elle nous voie. Et quand elle traverse la rue, on traverse nous aussi et c'est là qu'on doit bien la regarder.
1: Et si c'est elle, on lève le pouce.
0: C'est bien ça.
2: D'où elle va sortir encore? D'en face.
1: La porte bleue, au numéro 56.
0: Vous êtes prête?
3: Oui.
2: Mais si elle nous reconnaît, qu'est-ce qu'on fait?
0: Mais non, elle ne vous reconnaîtra pas. Et si c'est le cas, on est là.
4: Mercredi 4 juillet 1906. Cette fois, on remonte un peu vers le nord de Bruxelles, pour s'arrêter dans la commune de Saint-Josse. On est rue des Plantes. Une rue entre la gare du Nord et le boulevard Botanique, que certaines et certains d'entre nous connaissent bien, parce qu'on y trouve la CAPAC, la caisse d'allocation de chômage des non-syndiqués.
0: C'est elle. Allez-y, les filles.
1: On y va.
2: J'ai peur, moi.
1: Ne t'inquiète pas, on est là.
5: Mais qu'est-ce que tu fais? Avance!
2: Elle marche beaucoup trop vite. Je crois que c'est elle.
1: Oui, c'est elle.
2: Moi aussi, je pense que c'est elle.
5: Oh non, j'ai peur.
2: C'est elle, oui.
4: Les petites le confirment. C'est elle. Deux hommes sortent de leur cachette et courent vers la femme.
6: Ne faites plus un geste.
1: Mais lâchez-moi!
6: Il faut arrêter cette femme.
1: Qu'est-ce que vous voulez?
6: Vous allez bientôt le savoir.
4: En ce mercredi de juillet, rue des Plantes, une femme est reconnue par les trois témoins principaux dans l'affaire de la rue des Hirondelles. Ces trois témoins sont les petites qui ont vu la femme au carrick. Celles qui l'ont décrite encore et encore à la justice, à la presse et aux curieux. Celles qui ont forcé la justice, la presse et les curieux à chercher la femme. Celles qui ont vu défiler un nombre incalculable de femmes au carrick. Celles qui, jusqu'ici, ne l'avaient jamais reconnue. Cette fois, les trois petites n'hésitent pas. Elles sont formelles. La dame qui habite au 56 rue des Plantes est bien la femme au carrick.
7: Mais enfin, que se passe-t-il?
6: Voici la femme qui a livré la petite Van Kalk à son assassin.
4: Les passants sont comme figés.
7: Mais non.
4: La dame aussi. Puis c'est l'agitation, les cris, les gestes brusques, tout bascule.
7: Faut appeler un agent. J'en ai vu un, là-bas.
8: Ouais, il y en a un qui fait sa ronde dans la rue Linnée.
4: La dame de la rue des Plantes est arrêtée et emmenée au commissariat le plus proche. Son nom, Marie Van Kutsem.
7: Mais c'est la femme du banquier?
8: Mais oui, mais c'est pas vrai, dit.
4: Une femme mariée. Détails scrupuleusement notés dans tous les journaux, comme si cela suffisait à garantir le sérieux et l'innocence d'une femme. On ajoute qu'elle est honorablement connue. Van Kutsem est ouvreuse au théâtre L'Alcazar. Son mari, lui, est employé de banque. Mais comme cette affaire, je cite le Petit Bleu, a connu toutes les péripéties dramatiques imaginables, ce ne sont pas des policiers ou des gendarmes qui ont arrêté la supposée femme au carrick, mais des civils, des hommes du peuple. Dans les journaux, on les appelait jusque-là messieurs X ou simplement D et P, les initiales de leur vrai nom. Parce que ces deux-là défraient la chronique depuis quelques semaines. D et P sont en effet à l'origine des séances de spiritisme racontées dans Le Peuple, mais aussi des paroles fort audacieuses rapportées à Armand Varlet de La Réforme. P est aussi le petit homme barbu qui a traîné il y a quelques semaines les Van Kalk pour accuser cette même femme. Dans la presse, désormais, on ne fait plus de mystère sur leur identité.
9: Albert Petit, pelletier fourreur.
6: Alfred de Clercq, pompier.
10: De Clercq, comme le pompier de Clercq? De Clercq?
4: Lui-même, de Clercq le pompier. L'homme qui se trouvait dans le cabaret de la rue des Mécaniciens avec Marie-Thérèse Van Overloop.

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1: Épisode 8. Les témoins.
2: À ce stade, il y aurait tant à dire sur cette drôle de bande de détectives amateurs. Je pourrais vous raconter par le menu détail les rumeurs propagées par la bande à De Clercq et relayées par Armand Varlet, le jeune journaliste de La Réforme. Je pourrais aussi vous relater les mésaventures de De Clercq le pompier dans les cabarets de la ville. Je pourrais même vous présenter Marie Van Cutsem, la femme au carrick désignée par la bande à De Clercq, et évoquer le harcèlement exercé par cette bande à son encontre.
3: Moi, je préfère que tu nous parles des témoins.

0: Tu as raison. Parlons-en de ces petites jeunes filles entraînées malgré elles dans les rouages capricieux et impitoyables de la machine judiciaire bruxelloise.
1: Oh, c'est pas trop tôt, elle m'écoute.
0: L'enquête sur le viol et l'assassinat de Jeanne s'est appuyée sur leurs témoignages. Pendant des mois, c'est à elle qu'on a fait appel pour identifier les nombreuses femmes dénoncées, soupçonnées ou arrêtées. Pendant des mois, les magistrats se fient à leur mémoire pour identifier la femme au carrick. Mais au moment où ces dernières désignent une femme, la justice bruxelloise décide, sans ménagement aucun, qu'on ne peut pas se fier à elle. Ce revirement conduit même ses trois enfants devant les tribunaux.
1: Oh non ! Elles vont être accusées, elles aussi ?
0: Les trois petites témoins seront appelées à témoigner dans le cadre du procès en diffamation.
1: Encore un procès en diffamation ?
0: Intenté par Marie Van Cutsem contre la bande à De Klerk. Un autre procès en diffamation, dans lequel on retrouve également le docteur Nissen.
1: Encore ce Nissen ?
0: Qui serait lui aussi victime des rumeurs lancées par la bande à De Klerk. Pour tenter d'expliquer ce revirement de la justice bruxelloise, retournons d'abord au lendemain de la mort de Jeanne, le jeudi 8 février. C'est Maria Metter, la petite vendeuse de journaux et amie de Jeanne, qui ouvre les hostilités contre la fameuse femme au carrick. Ce matin-là, rappelez-vous, Maria Metter a rejoint sa mère, porte d'Anvers.
2: Tu ne sais pas. Oh, tu ne sais pas. Ton amie, Jeanne, elle est morte.
3: Mais moi, hier soir, je l'ai vue, Jeanne.
2: Mais comment ?
3: Vers 7h.
2: Où ça ?
3: Dans la rue des commerçants, au coin de la rue du Pélican. Jeanne Queux cause avec une femme et puis...
0: Ce qui frappe dans le témoignage de Maria... C'est la précision avec laquelle elle aurait décrit cette femme.
3: Âge apparent, une vingtaine d'années. Taille, 1m58 à 1m62. Visage allongé, air maladif. Cheveux et sourcils noirs. Coiffure plate à bandeaux dite à la Vierge. Vêtue sans élégance d'une jupe noire et d'un manteau gris clair, genre carrick, chapeau noir.
0: Dans son témoignage, il y a un détail qui fait mouche.
3: La femme portait un paquet d'environ 45 cm de long sur 25 de large et 15 de haut, enveloppé d'un papier brun.
0: Ce papier rappelle aux enquêteurs le paquet dans lequel le corps de Jeanne a été emballé et retrouvé dans la rue des Hirondelles.
1: Mais qui ne serait pas bluffé par un témoignage aussi précis et détaillé ?
0: On pourrait objecter que justement, ces précisions et ces détails disqualifient son témoignage. Malheureusement, mes sources n'expliquent pas comment Maria est arrivée à ce témoignage si plein de détails. Si elle a donné de toute une traite les détails de la physionomie de la femme au carrick, ou si à force d'être pressée de questions par des enquêteurs, des détails ont surgi. On n'en sait rien. En 1906, personne n'analyse dans le détail le témoignage de Maria. Ce n'est que 3 ans plus tard que quelqu'un va en faire une analyse critique. Ce quelqu'un, c'est évidemment Louis Franck.
1: Oh punaise, ça faisait longtemps qu'on n'en avait plus entendu parler de celui-là. C'est le gars qui a cru résoudre le crime de la rue des Hirondelles et qui en a écrit un livre.
0: Louis Franck prétend savoir en détail ce qui s'est dit ce jeudi de février 1906. Pour cet avocat féministe, il ne fait aucun doute. Le témoignage de Maria Metter est invraisemblable. Elle a menti, écrit-il. Au premier abord, il semble quand même la défendre de l'avoir fait.
4: L'invention de Metter est un mensonge d'enfant. C'est un mensonge spontané, innocent, instinctif. C'est une invention de naïveté irréfléchie, incohérente et sans consistance.
0: Maria ne cherchait qu'à consoler sa mère qui, ce matin-là, pleurait la mort de Jeanne.
4: Maria trouve sa mère en sanglots, aimante. Elle lui raconte une histoire pour l'intéresser et faire cesser ses pleurs. Ce mensonge est sorti de la bouche de la fillette sous l'empire du trouble, de l'effroi et de l'épouvante.
0: Louis Franck a le luxe du recul. Quelques années ont passé depuis la mort de Jeanne.
1: Mais... comment il explique, lui, le témoignage des deux autres filles ? Parce qu'elles sont quand même 3 à avoir vu une femme au carrick, non ?
0: Un peu avant le crime, 2 autres filles auraient en effet été accostées par une femme dans le quartier des quais. Ces 2 rencontres laissent penser qu'une femme cherchait à ravir une jeune enfant pour assouvir les plaisirs coupables d'un immonde satyre. Le lendemain de la mort de Jeanne, le jeudi 8 février, Angélique Demey, 13 ans, raconte ce qui suit.
5: Le jour où Jeanne Van Calque est morte, vers midi, je portais le dîner à mon père quand une jeune femme m'a arrêtée à la porte d'Anvers,

0: devant l'aubette de tram.
1: Le lendemain, une autre petite fille témoigne. C'est la plus jeune des trois. Comme Jeanne, elle a 8 ans. Le vendredi 9 février, soit le lendemain des témoignages de Maria et Angélique, vers 14h, ses parents l'accompagnent au commissariat.
2: Samedi dernier, vers 7h du soir, je revenais de chez mes grands-parents qui habitent sur le parvis Saint-Roch à Laeken. Je rentrais à la maison quand un homme et une femme m'ont demandé de les accompagner.
1: Mais comme, je recite le petit bleu, cette affaire a réuni toutes les péripéties dramatiques imaginables, cette petite témoin n'est autre que l'homonyme de Jeanne.
3: C'est-à-dire ?
1: Elle s'appelle Jeanne Van Kalk.
3: Comme moi ?
1: Exactement.
3: Attends, mais moi je la connais, l'autre Jeanne Van Kalk. Elle est dans la même école que moi.
1: Eh bien, c'est elle qui a témoigné ce vendredi 9 février.
3: Oh, trop fou.
1: Complètement fou.
3: Ça a quand même dû être bizarre pour l'autre Jeanne, de voir et d'entendre partout que Jeanne Van Kalk est morte.
1: À 120 ans de distance et avec tout ce que l'on sait désormais de l'enfance et des traumas, on s'imagine volontiers l'effet que cela a pu faire à une fille de 8 ans d'entendre parler du viol, de la mort, suivi du dépeçage d'une fille qui porte le même nom que vous, annoncée dans tous les journaux et criée par tous les camelots de la ville. Mais en 1906, personne ne semble prendre la mesure d'un tel traumatisme. Personne ne l'écrit en tout cas. La presse se contente de relever cette curieuse coïncidence.
3: Mais c'est pas curieux, c'est pas une coïncidence, ça a juste dû être horrible pour elle.
1: On ne sait pas si la justice a pris la mesure du traumatisme subi par l'autre Jeanne Van Kalk. Personne n'en parle, sauf...
3: Louis Franck, bien évidemment.
4: Il se conçoit aisément qu'une enfant du même âge et du même nom que la petite victime ait subi un choc nerveux plus particulier en apprenant le crime.
1: Moi, personnellement, j'aurais un choc nerveux pour moins que ça.
4: Devant l'immense douleur et les marques de la sympathie publique, Jeanne Van Kalk, l'homonyme, a voulu se rendre intéressante.
3: C'est n'importe quoi, la pauvre.
4: Jeanne Van Kalk, l'homonyme, a désiré recueillir sa part du tribut de l'affection générale. L'homonymie l'a suggestionnée.
1: Avant de poursuivre, faut que je m'arrête sur un détail. Un mot employé par Louis Franck pour expliquer le témoignage de l'homonyme de Jeanne. En 1906, ce terme est au cœur du discours médical, du discours psy, pour être plus précise.
4: L'homonymie l'a suggestionné.
1: C'est en effet de ce terme dont je veux parler. La suggestion.
3: Alors littéralement, c'est l'action de faire naître une idée, un sentiment, mais sans l'exposer ouvertement.
1: Qui sera dérivé sous la plume des psys en suggestibilité.
3: Qui reçoit facilement les suggestions, influençable par la suggestion.
1: À travers ce terme, la psychologie, cette science encore toute jeune et qui se cherche une certaine légitimité, va s'intéresser aux témoignages dans les affaires criminelles. C'est sous la plume d'Alfred Binet que la science du témoignage apparaît dans un ouvrage intitulé « La suggestibilité ». Alfred Binet, c'est l'un des plus grands psychologues français du début du XXe siècle, si pas le plus grand. C'est l'homme à qui l'on doit les tests de psychométrie. C'est à cause de lui qu'on mesure notre intelligence à peine entre-t-on dans une salle de classe.
3: Mais bon, ce n'est pas le propos de cet épisode.
1: Encore une fois, tu as raison.
3: J'ai toujours raison.
1: Cet homme-là a la conviction que la science du témoignage peut...
5: régénérer la recherche judiciaire par l'application des lois psychologiques.
1: Quand on voit comment on a mené l'affaire de la rue des Hirondelles, on se dit qu'en 1906, la justice belge en aurait eu bien besoin. Et d'ailleurs, Binet ne mâche pas ses mots lorsqu'il en parle.
3: Lui aussi, il a écrit sur le crime de la rue des Hirondelles ?
1: Pas de l'affaire, c'eût été trop beau. Mais de la justice, et surtout de l'interrogatoire.
5: Dans le cabinet du juge, on fait souvent de la psychologie sans le savoir, et souvent de la mauvaise. C'est absurde. C'est à peu près aussi absurde que si un bactériologiste faisait ses préparations dans un milieu sale.
1: Mais la justice, elle, s'en fiche. C'est Binet qui le dit. La justice française, à son grand désespoir, lui aurait fermé toutes les portes des commissariats. C'est donc dans les écoles et sur de jeunes enfants qu'il va devoir tester la suggestibilité. Longtemps, les enfants seront en effet les cobayes préférés des psychologues en tout genre. Résultat très grossier de l'étude de Binet.
5: Les enfants sont très suggestibles, mais pas plus que les adultes.
1: Aucune source ne me permet de raconter ce que les petites ont pu ressentir au cours des 5 mois qui séparent la mort de Jeanne et leur rencontre avec Marie Van Kutsem. 5 mois au cours desquels elles ont été appelées

0: maintes et maintes fois, pour identifier des femmes qui pourraient être celles qui, pour Maria, a emmené son amie vers la mort, pour Angélique et Jeanne, qui auraient pu les emmener, elles, vers la mort. On pourrait analyser des heures durant le témoignage de ces trois filles, émues et choquées par le crime atroce d'une de leurs congénères. Peut-être que Louis-Franck a vu juste. Peut-être ont-elles menti ou halluciné. Peut-être n'ont-elles fait que réinterpréter leur rencontre avec une jeune femme à l'aune de l'affaire de la rue des Hirondelles. Ou peut-être qu'elles ont tout simplement dit la vérité. Mais ça, on ne le saura jamais. Ce que l'on sait par contre, et ce que cette histoire nous confirme, c'est combien la réception de la parole des enfants par les adultes est toujours ambiguë. Cette parole est reçue soit comme parole d'évangile, soit elle est suspecte, forcément suspecte. Aucune source ne donne de détails sur les conditions dans lesquelles Maria, Angélique et Jeanne ont été interrogées par la police et les magistrats. Pendant ces 5 mois, combien de fois ont-elles été entendues ? Combien de temps les a-t-on retenues au palais de justice ? Dans quelles conditions les a-t-on confrontées aux femmes soupçonnées d'être la femme au carrick ?
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2: Il est 11h20, on vient d'écouter la première partie de 8e épisode, Les Témoins, un podcast donc de Laura Dispourio qui s'appelle Qui a tué Jeanneke, qui nous replonge quelques années en arrière, en 1906, hein. Un crime abject, vous l'avez entendu, on va se plonger dans la deuxième partie de cet épisode, je vais y arriver, ça arrive juste après ceci.
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2: Et entre 11h et midi, on met donc en avant les créations sonores et radiophoniques des artistes de la Fédération Wallonie-Bruxelles. Qui a tué Jeanneke, 8e épisode qu'on a donc entamé ce matin. Épisode qui s'appelle donc Les Témoins et qui se plonge donc dans les témoignages des petites filles qui nous parlent de ce qu'elles ont vu, en tout cas, ce fameux soir en ce qui concerne la mort de Jeanne. Jeanne qui avait donc 8 ans. Je rappelle que les âmes sensibles doivent s'abstenir puisqu'on parle notamment de violences sexuelles dans ce podcast. Et pas que, je préfère quand même vous prévenir puisqu'il y a un trigger warning, mais il est présent uniquement en début d'épisode.
0: Pour comprendre comment la justice bruxelloise a traité ces petites témoins, je ne dispose que des comptes rendus de la presse belge qui relatent la soirée du 4 juillet et l'audience du procès de la bande à De Clercq. Et quand je les lis, je me dis qu'on peut s'attendre au pire. Ce soir du 4 juillet 1906, le soir de l'arrestation de Marie Van Cutsem, la bande à De Clercq et les petites se retrouvent donc au commissariat de la rue des Croisades, à 2 pas de la rue des Plantes. Il est 19h quand elles y arrivent. Elles n'en sortiront que sur les coups de 3h du matin. Plus les heures passent, plus elles fatiguent. Et puis elles ont faim et soif. Elles ont raté l'heure du souper. Au commissariat, personne apparemment ne pense à les nourrir. Seul un membre de la bande à De Clercq se dit qu'il faudrait peut-être leur acheter quelque chose à manger. Il sort donc et leur achète...
8: 4 sous de boules rafraîchissantes.
0: Explique l'homme lors du procès de la bande à De Clercq. Dès le lendemain, la presse relate ce fait. Ou pour être plus exact, la presse relate la version de la soirée donnée par Marie Van Cutsem, la femme soupçonnée d'être la femme au carrick. Selon elle, ces boules constituent la preuve que la bande à De Clercq a acheté le témoignage des petites à coups de bonbons. Devant la 6e chambre correctionnelle, l'homme est interrogé sur ce geste. Sa réponse, aussi maladroite que naïve, trahit sa méconnaissance flagrante du fonctionnement implacable de la machine judiciaire.
8: Si je leur ai donné des boules, c'est parce que j'avais pitié d'elles. Elles avaient 6 soirs.

0: Au commissariat, en ce soir de juillet, les petites sont d'abord interrogées par le commissaire. Elles le seront ensuite par le procureur du roi et le juge d'instruction. On les a appelées en urgence, et cette fois, les deux auraient rappliqué immédiatement. Seules devant ces hautes instances de la justice, parce que la loi interdit à qui que ce soit de les accompagner lors des interrogatoires, pas même leur mère, qui sont présentes pourtant ce soir-là, les trois petites confirment leur dire.
1: Oui, c'était elle qui parlait à Jeanne dans la rue du Pélican, j'en suis certaine.
2: Oui, c'est elle qui, porte d'Anvers, m'a proposé des bonbons et des poupées si je la suivais.
3: C'est elle qui, dans la rue de Laeken, m'a demandé d'aller lui chercher des bonbons.
0: Mais les magistrats doutent. Et en effet, Marie Van Cutsem ne répond pas au signalement de la femme au carrick donné par les trois témoins en février. La première incohérence flagrante, c'est son âge. Van Cutsem est âgée d'une cinquantaine d'années. Or, la femme que l'on recherche depuis 5 mois aurait une vingtaine d'années. Devant cette incohérence, les magistrats mettent les trois filles sur la sellette. Je ne sais pas ce qu'elles ont répondu aux magistrats. Lors de l'audience au procès de la bande à de Clercq, interrogées à nouveau sur l'âge de Van Cutsem, elles cherchent à se défendre, sans doute du mieux qu'elles peuvent. Et leurs réponses sont également aussi maladroites que naïves.
4: La femme Van Cutsem a 50 ans, alors que vous aviez déclaré en février que la femme au carrick paraissait âgée de 20 à 30 ans.
1: On peut se tromper sur l'âge ?
2: Elle marchait vite, c'est pour ça que j'ai cru qu'elle n'avait que 20 ans.
0: Un autre point qui aurait fait tiquer les magistrats serait le fameux manteau de la femme au carrick. Les deux hommes auraient demandé aux petites de décrire un carrick. D'après les journaux, aucune d'entre elles n'en est capable. Environ 5 mois après avoir diffusé le signalement officiel d'une femme vêtue d'un carrick, c'est intéressant que ces magistrats soudainement s'en rendent compte. Alors que c'est justement ce carrick qui a été l'objet de toutes les rumeurs, de toutes les dénonciations et de toutes les arrestations. C'est d'ailleurs ce que souligne Louis Franck.
5: Marie Emmetteur parle d'un carrick parce que peu de jours auparavant, elle assistait à l'essayage d'un manteau de ce type commandé par sa tante. Le mot étrange a frappé son esprit. Elle le reproduit dans le signalement de la proxénète pour se donner de l'importance et montrer sa science de la toilette.
6: Mais bon, avec lui, il y a toutes les filles qui cherchent faire leur intéressante.
0: Interrogées une troisième fois par les magistrats, les petites, cette fois, se ravisent.
1: Non, c'est pas elle.
2: Je sais plus, moi. Peut-être que finalement, c'est pas elle.
3: J'ai dû me tromper alors, moi.
6: Peut-être qu'elles n'ont fait que répéter ce que la bande à de Clercq leur demandait de dire. Peut-être qu'elles se sont trompées. Peut-être même qu'on leur a vraiment offert des bonbons pour les pousser à dire que Van Cutsem est la femme au carrick. Peut-être qu'elles finissent par se raviser devant les magistrats parce qu'il est tard, qu'elles ont faim et qu'elles sont fatiguées. Peut-être aussi qu'elles sont impressionnées par les deux hommes qui les interrogent.
0: On ne peut évidemment pas passer à côté de ce rapport de force qui se joue entre des magistrats et des enfants. Plus encore lorsque ces enfants sont issus de la classe ouvrière. Ce rapport de force est central quand on se retrouve devant le juge, que ce soit en tant que suspect ou en tant que témoin. Par ailleurs, les magistrats et les gens de Bruxelles ne parlent pas la même langue. Car l'élite judiciaire du pays parle français. Et dans cette affaire, la plupart des protagonistes sont flamands. C'est le cas de la famille Van Calck, de Marie-Thérèse Van Overloop, du pompier de Clercq, mais aussi de Maria Metteur.
7: Elles sont là, les pauvrettes, tremblantes devant le décor terrifiant pour elles du palais de justice, tremblantes devant les magistrats dont l'autorité leur paraît redoutable.
0: Un seul journal défend les petites témoins.
6: La réforme, encore. Heureusement qu'ils sont là, eux.
0: Les autres journaux, eux, à l'unisson, soulignent combien on ne peut pas se fier aux paroles d'un enfant. Ce sera le seul et dernier mot de la presse pour décrire l'expérience de ces petites des classes ouvrières face à la justice bruxelloise. Le surlendemain de l'arrestation de Marie Van Cutsem, Armand Varlet, le journaliste de La Réforme, soucieux de continuer son combat pour la vérité, se rend au domicile des Metteurs où il rencontre Maria et sa mère. Varlet raconte combien

0: Maria est, je cite, indisposée. Depuis qu'elle a rencontré Van Cutsem.
1: Ce matin encore, elle était toute drôle.
0: Maria est inquiète. Elle sent que quelque chose a basculé. À sa mère, elle dit des choses de ce genre.
2: Je reconnais de plus en plus cette femme. Mais si on prouvait que je me suis trompée, la police ne pourrait pas me garder pour toute la vie. Hein, maman ?
0: Armand Varley y voit un souci de vérité. Moi, je n'en sais rien. Et je n'ai à peu près rien à dire sur la culpabilité de Marie Van Cutsem. Je ne cherche ni le coupable du viol et du meurtre de Jeanne, ni ses complices. Je ne souscris à aucune théorie. Par contre, ce que je sais, moi, c'est que Maria a raison de s'inquiéter. Quelques années plus tôt, en 1882, Marie Walskart, une fille de 11 ans, est violée et assassinée à Molenbeek. À l'instar de l'affaire de la rue des Hirondelles, ce crime crapuleux n'a jamais été résolu. Les Bruxellois ont gardé un souvenir tenace de cet échec policier. Dès le lendemain de la mort de Jeanne, le souvenir de Marie Walskart refait surface. Et plus la justice patauge dans l'affaire de la rue des Hirondelles, plus ce souvenir revient, intact, comme un avertissement. À Bruxelles, les petites ouvrières violées et assassinées ne sont pas vengées. Le crime de Molenbeek présente par ailleurs de nombreuses analogies avec l'affaire de la rue des Hirondelles. Parmi elles, le rôle central de très jeunes filles comme principal témoin de l'enquête. Deux copines de la petite Walskart seraient les dernières à l'avoir vue vivante. Les deux filles affirment même avoir échappé à l'assassin de Marie Walskart. Je vous épargne les détails. Laissons à Louis Franck l'indélicatesse de l'expliquer.
3: Nos justiciers ajoutèrent foi aux inventions mensongères de gamines hystériques et perverses. Deux fillettes vicieuses racontèrent aux magistrats qu'elles avaient assisté au crime.
0: La police les croit, les font témoigner, encore et encore, les emmène encore et encore à la recherche des lieux du crime. Mais force est de constater que l'on ne retrouve rien, aucune preuve de ce qu'elles avancent. Quelques semaines plus tard, la police décide que l'on ne peut décidément pas les croire.
3: L'imposture des petites fut prouvée. Peu après, l'extrême perversité de ces gamines nécessita leur internement jusqu'à leur majorité dans une maison de correction.
0: Alors que la mort de Jeanne ranime le souvenir du crime de Molenbeek, on peut supposer que le sort de ces deux gamines internées pour avoir parlé à la justice revient comme un boomerang. Peut-être que cette histoire est connue et répétée dans les rues de Bruxelles.
4: Peut-être que toutes celles qui témoignent gardent en tête leurs souvenirs.
0: Peut-être que Maria Metter connaît cette histoire.
4: Et peut-être qu'un policier la lui a racontée, pour la mettre en garde ou la prévenir, ou la menacer.
0: Maria a peur.
4: Et je la comprends.
0: Si elle disait ou non la vérité sur cette rencontre le 7 février m'importe peu. Ce qui m'importe, ici et maintenant, c'est de rendre justice à Maria Metter, la petite vendeuse de journaux qui a perdu son amie dans des circonstances atroces.
4: Maria, qui des mois durant a subi toutes sortes d'interrogatoires. Des policiers, des magistrats, des journalistes et même des détectives amateurs.
0: Maria, à qui l'on a confié une responsabilité immense, reconnaître une femme, celle qui a ravi son amie pour l'emmener vers la mort. Maria, qui a dû pendant des mois se rappeler encore et encore ce moment, et peut-être même regretter de ne pas avoir compris, de ne pas avoir fait quelque chose, de ne pas avoir retenu Jeanne. Maria, qui a dû en outre subir le mépris de la presse. Une presse qui moque le français maladroit et hésitant d'une petite flamande de 14 ans, en retranscrivant littéralement ses fautes de français. Trois ans plus tard, c'est au tour de Louis Franck de s'en prendre à Maria. Dans sa longue analyse critique de son témoignage, Louis Franck explique le mensonge de Maria. Il l'excuse même.
3: Ce mensonge s'explique, se comprend et s'excuse. Il est sorti de la bouche de la fillette sous l'empire du trouble, de l'effroi et de l'épouvante.
0: Mais au passage, il ajoute cette considération.
3: Maria Metter est une enfant peu intelligente et peu éveillée. D'intelligence médiocre, capable d'invention.
4: Mais

0: c'est même pas vrai. Et puis c'est lui le médiocre.
1: Pour conclure par cette terrible accusation.
2: Aujourd'hui, 3 ans après, Maria maintient avec obstination ses dires. La cupidité et l'appât de la prime de 20 000 francs la font peut-être inconsciemment persévérer dans son mensonge.
1: Ce n'est pas la seule qui a droit aux insultes polies de Louis Franck. Mais en lisant ces mots, cette civile accusation, j'ai envie de hurler. J'ai surtout envie de serrer Maria dans mes bras pour la consoler du deuil qu'elle n'a pas pu faire au cours de ces 5 mois. Le vendredi 6 juillet à 15h, une nouvelle confrontation entre Van Cutsem et les petites est organisée. Cette fois, au palais de justice. Avant cette confrontation, Maria fait une confidence à Armand Varlet.
3: Je voudrais bien la voir, moi, la femme Van Cutsem. Fais-tu d'un carré clair et coiffée d'un bandeau à la Vierge ?
1: Ce vendredi-là, au palais de justice, personne n'exauce son vœu. Le 31 juillet, devant la 6e chambre correctionnelle, elle le demande une nouvelle fois.
3: Moi, j'ai reconnu Van Cutsem à force qu'on insiste pour me la faire reconnaître. Moi, j'aurais tout de même voulu qu'on lui fasse porter la forme de coiffure qu'elle avait lorsque moi je l'ai vue avec la petite Jeanne.
1: En vain. En novembre de la même année, a lieu le procès en appel de la bande à De Clercq. Maria réitère sa demande.
3: Je voudrais bien la voir coiffée comme moi je l'ai vue, avec un bandeau à la Vierge.
1: Personne n'exaucera son vœu. Jamais.

Qui a tué Jeanneke est une réalisation de Laura Dispourio. Une production de Comme un lundi, avec le soutien technique et artistique de l'atelier de création sonore et radiophonique et le soutien financier de la Fédération Wallonie-Bruxelles ainsi que du Fonds national de la recherche scientifique. Recherche et écriture par Laura Dispourio, script docteur Alexandre Mailleux, assistante réalisatrice Laure Tisser. Prise de son Diana Dolce, Valérie Leclerc et Elliot Ratino. Montage Diana Dolce. Musique Valérie Leclerc. Bruitage Céline Bernard. Assistante au bruitage Fanny Roy. Stagiaire au bruitage Lucas Condantinidis et Adrien Moujahid. Prise de son des bruitages Joachim Glaude. Mixage Nicolas Denefeld. Avec les voix de Léna Gérard-Voss et Laura Dispourio, mon historienne. Il y a aussi les voix de Roméo Gonzalez, Marie Massot, Victoria Deboc, Rosalie Melin, Sofia Félix Canella, Julianne Bordonaro, Yolène Monedero, Gary Ederne, Bertrand Delubac, Jean Chardom, Runo Van Kamp, Mohamed Safi et Laure Tisser.

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1: Qui a tué Jeanne Lecoeur, le podcast qu'on a écouté donc la semaine dernière et qu'on écoute cette semaine, une création de Laura Dispourio. On écoute à l'instant l'épisode 8, Les Témoins, demain donc épisode 9 qui s'appelle Sombre Thémis. Je vous lis ce que Laura a donc écrit pour présenter cet épisode. Françoise Van Kalk, épuisée, assiste impuissante à un spectacle cruel. Ce n'est pas le violeur et assassin de son enfant qu'on juge, mais la foule. À chaque nouveau procès, l'injustice se répète jusqu'à ce que Françoise comprenne qu'il n'y a plus rien à attendre de la justice. Rendez-vous demain à 11h, juste après le rendez-vous info et l'info culturelle, pour avoir la suite de cette histoire qui, je le rappelle, n'est pas une fiction, hein, c'est un documentaire. On est donc en 1906, le meurtre de la petite Jeanne qui avait donc 8 ans. Je rappelle aussi qu'on met en avant les créations sonores de la CSR, l'atelier de création sonore radiophonique, et que tous les épisodes sont disponibles sur le site de radiola.be. Avant de se quitter, encore un peu de musique. Musique 100% Fédération Wallonie-Bruxelles, évidemment. Le rendez-vous, prochain rendez-vous d'info, ce sera à midi. C'est Las Lloronas qu'on écoute tout de suite.

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0: petit peu de douceur ce matin avec Las Lloronas.
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0: On va changer de style dans un instant avec un petit peu d'électro, si vous le voulez bien, puisqu'il y a Specimen qui arrive dans la suite de cette belle playlist. Border, c'est un morceau qu'on va écouter. Et puis, je suis désolée de vous le dire, il sera déjà temps de se dire au revoir, mais pas de panique, Boucan revient demain.
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4. Et oui, le temps passe si vite. En tout cas, j'ai passé une très très belle matinée avec vous. J'espère que c'était le cas aussi pour vous. On se retrouve demain dès 9h pour le top départ de Boucan et puis à 9h30 pour le rendez-vous culturel. Et demain, on part avec à Charleroi de Danse, puisqu'il y a évidemment un pôle à Bruxelles, la raffinerie. Vous connaissez certainement cet espace. On va donc parler de début de saison, des prochains spectacles qui arrivent. Je garde un petit peu de suspense. Soyez donc au rendez-vous demain. Et puis on va se quitter en beauté avec Convoque qui arrive dans la playlist juste avant de retrouver l'info. Ce sera à midi. Je vous souhaite de passer une très très belle journée à l'écoute de BX1. À demain.

0: Un peu d'électro avec Dim Kelly, à l'instant dans vos oreilles, ça fait du bien aussi.
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0: Déjà 11h54.

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1: Marie Charette pour vous informer. Les deux suspects placés sous mandat d'arrêt la semaine dernière dans le cadre de l'enquête sur la saisie d'une Kalachnikov à la gare de Bruxelles-Midi ont été entendus ce matin par la Chambre du Conseil francophone de Bruxelles. Le premier suspect, le coursier qui portait l'arme à son arrivée à Bruxelles, dit ne pas avoir eu l'intention de l'utiliser, mais bien de la vendre. Il est en séjour irrégulier sur le territoire et ne s'oppose pas à la poursuite de la détention préventive. Tandis que le second, arrêté jeudi vers 23h30 sur le boulevard industriel à Anderlecht a demandé ce matin de passer sous la modalité de la surveillance électronique. Par ailleurs, le MR a annoncé ce matin que les sections locales du parti allaient déposer des interpellations et motions dans les conseils communaux de Bruxelles et de la périphérie pour y décliner l'urgence nationale. Urgence nationale décrétée par le ministre de l'Intérieur, Bernard Quintin, en lien avec la lutte contre le trafic de drogue. Une action visant à demander à chacun de prendre ses responsabilités. Une personne est décédée dans l'incendie d'un immeuble avenue Louise. Tôt ce matin, vers 5h30, le feu s'est déclaré. Les pompiers sont rapidement intervenus. Tout est désormais éteint, mais les logements du 7e étage sont dorénavant inhabitables. Un plan social pour accueillir les personnes impliquées a été mis en place. La victime, elle, a été découverte par les équipes de secours qui ont procédé à des recherches après l'extinction du sinistre. L'origine de l'incendie reste à déterminer. À Berkem-Sainte-Agathe, un engin explosif a endommagé le hall d'un immeuble à deux pas de la place Schweitzer hier soir à 23h. Selon le bourgmestre, l'explosion est due à l'intervention d'un tiers. Une trentaine de personnes ont dû être évacuées. Heureusement, personne n'a été blessé, mais l'incident a fait de nombreux dégâts matériels. Une cafétéria et une pharmacie située à proximité ont également été endommagées. Une enquête a été ouverte par le parquet. Et puis on a appris ce matin que Brussels Airport allait rénover l'hôtel Sheraton, situé juste à côté du terminal de Zaventem. Ces travaux devraient se dérouler sur 2 ans. Aucune information n'a circulé concernant le montant de l'investissement. Mais la façade sera entièrement repensée, avec notamment la création d'une galerie vitrée. Le hall d'entrée sera agrandi, les chambres réaménagées et le restaurant modernisé. L'hôtel restera par ailleurs ouvert durant toute la durée du chantier. Et c'est la fin de ces informations. Retour de la musique tout de suite avec Pierre Baudot et Background, avec comme invité Aurel toute cette semaine. Quant à moi, je vous dis à demain dès 7h pour Bruxelles Breakfast.
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2: Welcome dans Background, Pierre Baudot au micro. Background, la bande son des artistes de la Fédération Wallonie-Bruxelles, hein, c'est le principe. Notre invité se charge de nous concocter les playlists de la semaine. Depuis lundi, c'est le guitariste, chanteur, compositeur Aurel qui est notre invité. Aurel qui vient de sortir un premier full album, Tant qu'on aura pied. Aurel, c'est de la pop, tout en légèreté, tout en intimité, avec une touche old school. Cool, années 80 plutôt revigorante. On va écouter un extrait de ce nouvel album Briller tant qu'on aura pied. C'est le morceau Briller dans le soleil. Et puis on écoutera la collaboration avec Vince Anao pour le titre 2020. C'est un titre plus ancien. Et ensuite on discute avec Aurel de ses choix du jour. Mais d'abord voici Briller dans le soleil. Background, c'est parti.

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0: On écoutait Briller dans le soleil, c'est sur le nouvel album d'Aurel, il est sorti vendredi passé. Vous pouvez déjà évidemment entendre des titres dans la playlist de BX1. Ici, Aurel qui est notre invité curateur musical de la semaine. Et dans la foulée, on écoutait 2020 avec un featuring de Vince Anao. Pas beaucoup de featuring avec Aurel, mais des featuring, je dirais, bien choisis. On va parler de Vince Anao parce qu'il va se retrouver dans la playlist d'aujourd'hui aussi.
1: Ça, c'est une rencontre incroyable. C'était 2020, une année bien pourrie pour tout le monde. Mais quand même, je continue à composer tout ça. Et je compose ce morceau qui s'appelle 2020, qui est assez sombre, mais en même temps, le refrain, il y a une petite touche de lumière. J'essaie quand même toujours de trouver un peu de lumière dans mes chansons. Et on en parle avec mon label de l'époque. C'est eux qui me parlent de Vince Anao. Et là, je connais évidemment l'artiste, mais je connais pas la personne. Il me passe son numéro, je lui envoie la chanson, je lui parle de mon projet, tout ça. Tout de suite, le gars me dit « Ok, pas de souci, je viens chez toi, dis-moi où t'habites et je suis dispo demain ou après-demain, je sais plus. » Effectivement, il vient dans ma cuisine et à deux, on commence à réfléchir au texte. Moi, j'ai mon premier couplet, il y a de la place pour son deuxième couplet. Et en quelques minutes, il me pond un truc incroyable, un deuxième couplet trop beau. On se marre comme des dingues, mais vraiment, le gars a énormément d'humour. Après, on va en studio pour enregistrer, puis on fait le clip dans un full way, un clip tourné dans ma caravane avec Simon Vanry qui réalise tous mes clips depuis toujours. Et c'est vraiment comme si je connaissais ce gars depuis toujours. On s'entend

0: hyper bien, on se marre comme des dingues. Et ça, c'était vraiment un beau moment dans ma carrière musicale, parce que c'est rare de rencontrer quelqu'un avec qui ça passe tellement comme si c'était en fait mon frère ou mon meilleur pote depuis toujours.
1: Et on va écouter Les Moineaux, un des morceaux emblématiques du catalogue de Vince Anao. Tu parles de Simon Van Rie, c'est aussi quelqu'un qui t'accompagne depuis les débuts. Est-ce qu'il n'était pas manager de Lucie Lucie?
0: Il était manager de mes premiers projets, Lucie Lucie et Pan. Et puis là maintenant, il fait toutes mes photos, tous mes clips. Je crois qu'il a dû réaliser au moins 20 clips pour moi depuis que je fais de la musique. Et c'est aussi lui qui a fait la pochette de mon album. Je trouve c'est un artiste qui a un regard et il est extrêmement talentueux.
1: Alors après Vince Anao, on écoutera Vilain Tigre. Alors un petit mot sur ce morceau, la trajectoire signée Vilain Tigre.
0: Donc ça, c'est Aurélie Muller, avec qui je fais aussi de la musique dans un projet jeune public qui s'appelle Le Rikiki Club. Aurélie, extrêmement talentueuse aussi, elle est multi-instrumentiste, elle joue de plein d'instruments différents. Chez elle, il y a des saxos, des clarinettes, des guitares, des basses, des batteries, elle sait jouer de tout. Et elle a sorti son premier album sous ce nom, Vilain Tigre, il y a quelques temps, et il y a quelques semaines, et c'est vraiment très très joli. Elle a réussi à faire un truc tout doux, très très joli, et qui nous fait complètement voyager.
1: Eh bien, on va voyager avec Vilain Tigre et la trajectoire, mais d'abord on écoute Vince Anao et Les Moineaux.
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0: Voilà, on écoutait Vilain Tigre, La Trajectoire. On va parler d'une nouvelle personne, une personnalité de la scène musicale en Fédération Wallonie-Bruxelles, Nicolas Michaud. On se souvient de lui dans Été 67. Il mène une carrière impressionnante en solo. Il s'occupe de Capitaine Records. C'est aussi ton label. La relation avec Nicolas Michaud, tu parlais de la Friose dans l'enregistrement. Il y a vraiment une communauté d'artistes qui s'est créée là.
1: Ouais, Nicolas Michaud, vraiment, il a mon respect pour les trois prochains siècles ou même plus, parce que c'est vraiment un artiste de 1 qui a extrêmement beaucoup de talent, mais en plus il arrive à diviser son cerveau en 45 tiroirs différents et à la fois avoir une casquette de manager, une casquette de mixeur, une casquette de comptable, une casquette de label manager. Enfin, il est partout à la fois et il est brillant dans tout ce qu'il fait. Et donc moi, quand j'ai eu les premières maquettes de mon album terminé, je rêvais de travailler avec lui, de mixer, de le faire mixer et produire par Nicolas Michaud. Je lui ai envoyé, parce qu'on se connaissait de l'époque de Lucie Lucie, Été 67, donc je lui ai écrit sur WhatsApp, je lui ai envoyé mes chansons, et quand il m'a dit qu'il avait envie de travailler sur cet album, j'étais trop heureux. Et puis quand je lui ai demandé de signer, si éventuellement il y avait moyen d'être signé dans son label, et qu'il m'a dit oui, je me souviens vraiment, il m'a appelé, j'étais en voiture, c'était vraiment une super nouvelle pour moi de pouvoir faire partie de son label, qui est un label où l'humain est de nouveau au centre. Maintenant, on est quand même vachement dans la course à l'efficacité, au succès, et dans les grosses majors, on oublie un peu l'humain. Lui, il remet l'humain au centre avec son label Capitaine et son label Vérité. Moi, en vérité, je suis dans le label Vérité, qui est un sous-label de Capitaine. Et en fait, il met vraiment la communauté et l'humain au centre, et ça fait du bien.
0: Voilà, et on va l'écouter avec nos retrouvailles. Et puis on va retrouver dans quelques instants Aurel, notre invité, notre curateur musical de cette semaine dans Background.

On écoutait Nicolas Michaud avec Nos Retrouvailles et on écoutait à la suite ML Bye Bye. Est-ce que tu dois nous expliquer ton rapport avec ML? Je pense que voilà.

0: Il est connu, c'est ta sœur, tu as partagé beaucoup de musique, des projets avec elle. Elle s'est lancée toute seule. Ton regard de frère sur son travail à elle?
1: Beaucoup de fierté, franchement, je la vois s'épanouir de plus en plus et c'est vraiment une artiste que j'adore. Évidemment, c'est ma sœur, donc je suis pas très objectif, mais j'ai travaillé sur son album qu'elle a sorti au mois de mai. J'ai pu le réaliser et vraiment, à chaque fois qu'elle vient avec une nouvelle composition, je suis à chaque fois hyper impressionné par vraiment tant de beauté dans ce qu'elle arrive à écrire. Ses textes sont hyper fins, les mélodies sont incroyables. Et donc ça a été un vrai plaisir de travailler avec elle sur mon premier album solo aussi. La chanson Bye Bye, c'est une chanson que j'ai beaucoup aimé travailler avec elle. On était dans mon home studio et de temps en temps, il y a des chansons comme ça qui vont très très très vite. Là, elle m'a proposé cette composition en guitare-voix et on a tout de suite parlé d'influence, référence. On est parti sur une référence des Beatles avec une guitare électrique qui tournera en boucle derrière. Et je me souviens qu'en une journée, en fait, on a arrangé cette chanson à deux. Et quand on est à deux dans mon studio à la maison, c'est comme quand on était à la maison petit enfant à Braine-l'Alleud et qu'on était avec des Playmobil dans la salle de jeu. Je retrouve cette même joie de travailler avec elle.
0: Voilà, donc on écoutait MLA Bye Bye. Je vous engage aussi à écouter ce nouvel album et on espère en tout cas que Maria Laetitia soit aussi l'invitée de Background dans quelques semaines parce qu'on connaît aussi sa curiosité musicale et son goût de la découverte. On va terminer. Là, c'était une de mes propositions parce que je voulais pas faire la semaine sans un morceau de Lucy Lucy. Voilà, un groupe qui a été marquant, dont on se souvient, on en parle autour de nous, avec le morceau I Can Give It. S'il y avait quelque chose de retenir de cette aventure, Lucy Lucy, tu pointerais quoi? Tu
1: mettrais
0: quoi en avant?
1: C'est notre collectivité, notre amitié. On est encore amis aujourd'hui, tous les cinq. On se voit encore régulièrement. Moi, je joue encore avec François et Fabio. Ils sont encore sur scène à côté de moi. Et avec Jérémy et Tom, évidemment aussi, je me rendais pas compte à l'époque que je travaillais avec mes meilleurs amis. Et en fait, c'était un pied monstre de pouvoir composer ensemble, aller en studio ensemble, enregistrer ensemble, aller faire des concerts ensemble, répéter ensemble. On était tout le temps entre amis et ça, vraiment, ça vaut de l'or.
0: Je pense que ça s'entend encore en réentendant des morceaux de Lucy Lucy. On va le faire. Donc là, tout de suite, I Can Give It. Merci, Aurel, pour cette nouvelle playlist. On va se retrouver demain.

Avant la pause, on écoutait Lucie Lucie, le groupe qui a fait découvrir le talent d'Aurel, notre invité toute cette semaine dans Background. Et pour clôturer en beauté cette émission, on se fait plaisir avec quelques sons récemment entrés dans les playlists de BX1 La Radio, comme Nupsé, Minuit 45, l'irrésistible titre de Yasmine, 7, 1, 2, 3, 4, 5, 6, 7, vous allez l'entendre, vous l'aurez vite en tête, mais aussi sur un autre tempo, il y aura Maïna et Namoni, et puis le dernier Morgan, oui, le Morgan du collectif Le 7-7, et son dernier single, Podium. Et pour commencer, on se met dans les oreilles du Caballero et Jean Jass avec, en featuring Love, Resval pour un son qui évoque une figure incontournable de la saga Star Wars, Darth Maul. Pour ma part, je vous souhaite une excellente suite de journée. On se retrouve demain pour un nouvel épisode de Background en compagnie de notre curateur musical de la semaine, Aurel.

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Et bienvenue à tous dans Between, le rendez-vous quotidien sur BX1 de 13h à 16h pour une programmation 100% Fédération à l'Univocelle. C'est Sarah pour passer l'après-midi avec vous. Pour la suite, on aura Bendo, Ferdi et à l'instant de Broken Stout avec Cold Wood.

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Margo Franken sur BX1 feat Aneta Nayan. On est toujours dans Between et la suite sera Cléo, Kings of the Elephant et à l'instant Magma Boys avec Orlando Shroom.

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première fois de Do We, la suite de la programmation musicale avec Alex Lucas Giacomo. Mais à l'instant, on va écouter Camille MB avec Tétret. On est toujours sur BX1, vous êtes bien dans Between.

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1: On va où de Claudie? Pour la suite, ce sera OK Panda, Tex Addiction et à l'instant Alimentation Générale avec le track Bel Air. On est toujours sur BX1, vous êtes dans Between.

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Between, le rendez-vous musical quotidien sur BX1 avec une programmation 100% fédération ou Wallonie-Bruxelles, c'était Imago de Toucan. On va suivre avec Blondie Brownie, La Cour.

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Jeu dangereux de Orlan. Pour la suite, c'est Marie Warnant avec Dream About et Essina Messibusil Xaba avec Flowing Keep Flowing. On termine donc ce voyage quotidien dans Between sur les ondes de BX1. Pour

0: La suite, ce sera Bruxelles Centrale, le rendez-vous fun, actu local et soupçons d'impertinence. Quant à moi, je vous retrouve demain dès 13h et je vous souhaite une délicieuse soirée. Merci d'avoir été avec nous.
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1: Il est 16h et à 16h, on s'informe avec Saskia Violette qui démarre ce flash avec le parquet de Bruxelles qui a ouvert une nouvelle enquête pour déterminer l'origine de l'incendie qui a touché ce matin un immeuble de l'avenue Louise.
2: Oui, un expert incendie a été désigné tandis que le laboratoire de la police fédérale et un médecin légiste se sont rendus sur place. On rappelle qu'une personne a perdu la vie dans ce sinistre. C'est un immeuble à appartement qui a été touché. Le feu a rapidement été maîtrisé ce matin, mais l'intervention a tout de même perturbé une partie de la circulation des voitures et des trams. Un plan de soutien psychosocial est prévu. Les habitants des étages les plus touchés sont également relogés dans un centre d'urgence. Et puis un autre drame, une explosion cette fois endommagée le hall d'un immeuble à Berkem-Sainte-Agathe hier soir. Un engin explosif aurait été lancé à l'intérieur du bâtiment, ce qui a provoqué des dégâts matériels importants. Mais une trentaine d'habitants ont dû être évacués par mesure de sécurité. Aucun blessé n'est à déplorer. Les services de secours et la police sont rapidement intervenus sur place. Une enquête a été ouverte pour mieux identifier les auteurs et déterminer les circonstances exactes de l'explosion. Les deux suspects arrêtés après la saisie d'une Kalachnikov à la gare de Bruxelles-Midi la semaine dernière ont été entendus par la chambre du conseil ce matin. Le premier suspect, âgé de 23 ans, ne s'oppose pas à son maintien en détention.

0: préventive. Selon son avocat, il aurait servi de coursier et affirme avoir trouvé l'arme en France avant de l'amener à Bruxelles. Le second, âgé de 24 ans, demande lui à poursuivre sa détention sous surveillance électronique. L'enquête doit encore déterminer à qui était destinée la Kalachnikov. Et puis la Belgique accueille une nouvelle liaison ferroviaire nocturne. Dès aujourd'hui, la compagnie belgo-néerlandaise European Sleeper, spécialisée dans les trains de nuit, relie Bruxelles à Milan avec 3 trains par semaine dans chaque sens. Le premier départ de Bruxelles midi est prévu demain vers 19h pour une arrivée à Milan le lendemain matin vers 11h40. Le train dessert notamment Cologne, plusieurs villes suisses et Côme. European Sleeper exploite déjà d'autres trains de nuit au départ de Bruxelles, notamment vers Prague via Berlin et Amsterdam, ainsi que vers Paris. Et c'est ici que se termine ce Flash Info. Je vous retrouve à 17h et je vous laisse en compagnie de Jeanne et Sébastien.
1: Merci Saskia.
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3: Après une matinée fraîche, on l'a constaté, le soleil domine sur la capitale avec quelques passages nuageux. Les températures atteindront jusqu'à 20 degrés cet après-midi. Le risque de pluie restera faible. Demain jeudi, le temps, lui, sera sec et agréable. Le ciel sera partagé entre nuages et éclaircies avec des températures comprises entre 20 et 21 degrés l'après-midi. Bonjour Jeanne, comment ça se passe sur les routes?
1: Eh bien, ça se passe un peu moins bien puisque ring intérieur entre Grand Bigard et Jette, le trafic est perturbé. Vous perdez environ 10 minutes. Et puis, de nouveau, dans le centre, les tunnels sont pas mal bouchés, notamment du côté de Madou, de Trône, et puis à Louise, et puis Simenise vers Porte de Halle aussi. Le trafic est perturbé. On vous souhaite prudence, bonne route, et surtout, restez bien à l'écoute de BX.

0: Woman, c'était Bleach sur BX1 la radio dans Bruxelles centrale. Coucou Jeanne.
1: Bonjour Sébastien.
0: Ça va bien ?
1: Bien et toi ?
0: On a passé une bonne journée jusqu'ici, 16h11.
1: On a passé une bonne journée, si ce n'est que là, il commence à faire chaud là, non ?
0: Il commence déjà à faire chaud.
1: Hier, on s'en était aperçu un peu plus tard dans l'émission.
0: On a un petit problème, en studio, on a un petit problème de clim pour tout vous dire.
1: Voilà, il fait pas très chaud dehors, mais ici je peux vous dire, c'est ça qui est compliqué, on sait plus comment s'habiller, tu vois.
0: Tu sais quoi, on va rebaptiser l'émission Sauna.
1: Ouais, mais on a l'impression d'être à Bora Bora.
0: Bruxelles Sauna. En tous les cas, chaud ou pas, on est content d'être là. Il est 16h11, comme je l'ai dit déjà, le sommaire de l'émission, on vous prépare plein de belles choses pendant 120 minutes.
1: Et oui, et qui dit mercredi dit...
0: Cinéma.
1: Coucou
0: ouais. Benoît.
1: Bonjour Benoît Poulvorde, ami belge évidemment. Mais non, c'est pas Benoît qu'on aura, c'est Jérôme du Cinéma Aventure qui viendra nous rejoindre dans les prochaines minutes ici en studio pour nous parler de la programmation de cette semaine. Quels sont les nouveaux films
0: à voir.
1: Qui
0: en...

0: grand salles. Il y a de tout, hein, vous le savez, dans les cinémas indépendants, on peut aller voir des documentaires comme des films un peu plus connus qu'on découvre aussi dans les autres grands cinémas.
1: Ouais.
0: On le rappelle, c'est important évidemment de soutenir les petits cinémas de quartier.
1: C'est hyper important. On embrasse Sarah qui ne pourra pas être présente aujourd'hui pour sa rubrique Nightlife comme tous les mercredis. Elle sera présente mercredi prochain. Et puis nos invités en deuxième heure d'émission, ce sera...
0: Motown.
1: Et ouais, direction Saint-Just-Naude où Motown Concert s'est imposé comme un nouveau lieu dédié à la musique live à Bruxelles. On a plein de questions à leur poser. Ce sera donc d'ici plus ou moins trois quarts d'heure. Si vous êtes encore au boulot, bon boulot. Si vous êtes déjà sur le chemin du retour, eh bien, bon retour à la maison. On s'envoie Pete avec Mr. Jones et Sunday Charmers Rêve sur BX1.
0: Merci d'être à l'écoute.

0: Le talent à la bruxelloise, c'était l'ami Pete sur BX1, la radio, Mr. Jones. On espère que vous passez un bon moment Bruxelles Centrale en direct jusqu'à 18h avec Jeanne Fabrice qui prendra le chemin du studio d'ici quelques minutes pour nous présenter le contenu de Bonsoir Bruxelles en télévision, 17h-19h. Il sera des nôtres dans quelques instants. Caroline Gay arrive avec La Lame et puis Louise Barrault, La Chasse aux Garçons. Tu l'as rencontrée il y a quelques jours, Louise.
1: Oui, elle va bien. De passage en studio vendredi dernier. Elle va très bien, Louise. Très chouette artiste belge qu'on adore évidemment.
0: Complètement.
1: Et que vous retrouvez souvent dans la programmation de BX.
0: Oui. Oui. Elle va sortir un nouveau morceau.
1: Une reprise des Daft Punk. Elle s'est attaquée à cet immense de la musique, ouais. Les Daft Punk, avec le titre Instant Crush, qu'elle a en fait complètement traduit et remodelé un peu à sa manière. Ce sera avant la fin du mois de septembre et elle nous l'a balancé en exclu.
0: C'était vendredi dernier,
1: vous pouvez évidemment retrouver ça dans les prochains jours sur nos réseaux sociaux BX1zine. Et puis justement, Louise Barrault, on va l'écouter dans les prochaines minutes avec son titre La Chasse aux Garçons.
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0: La chasse aux garçons, c'était Louise Barrault sur BX1, la radio. Merci beaucoup d'être à l'écoute, de votre fidélité également. Il a mis sa plus belle chemise. La seule émission d'info bruxelloise à suivre, comme tous les soirs, c'est Bonsoir Bruxelles et Fabrice Grosfilet, comme chef d'orchestre. Bonjour Fabrice.
1: Bonsoir.
0: Je le savais, j'allais me planter.
1: Bonsoir Sébastien.
2: Avec
1: bonsoir,
2: Fabrice,
1: Jeanne.
2: C'est toujours bonsoir.
1: C'est toujours bonsoir. Bah, qu'est-ce que vous voulez?
0: Tu sais quoi, on va dire hello. Voilà, comme ça on est sûr que tu me plantes pas.
1: Non, moi je suis pas pour le franglais. Moi je dis bonsoir.
0: Mais c'est bien. Vous avez raison. Une fois sur deux, je te dis
1: salut Bruxelles.
0: Salut Bruxelles.
2: Salut Bruxelles, c'est vrai.
1: C'est un concept aussi.
0: Hi. Hi Bruxelles.
2: On pourrait tenter toutes les manières de dire bonjour.
0: Un peu de sérieux dans cette émission, s'il vous plaît. De quoi allons-nous parler dans Bonsoir Bruxelles?
1: Le premier sujet, il sera vachement sérieux.
0: Ah.
1: L'intelligence artificielle.
0: Ah, ça rigole pas.
1: La démocratie. On va recevoir Xavier Cormand, c'est un entrepreneur, il est donc notamment actif dans le secteur des nouvelles technologies. Il publie un livre justement sur le rapport entre l'intelligence artificielle et la démocratie. L'intelligence artificielle, c'est super intéressant, super pratique parce qu'elle est super connectée, qu'elle va plus vite que nous.
0: Super flippant aussi.
1: Et elle a toujours plein de réponses, beaucoup plus rapides que nous sur plein de problèmes. Mais si on lui confie la politique et la démocratie, là ça devient un problème. Aïe. Parce que la démocratie, c'est justement l'art du débat, c'est les valeurs, c'est la possibilité de ne pas être d'accord, c'est la possibilité de se tromper, et ça on ne peut pas le confier à une intelligence artificielle. Donc il plaide pour un encadrement des intelligences artificielles
0: comme beaucoup d'autres
1: dans l'exercice politique, et ce qu'il dit surtout, c'est qu'on doit être attentif au pluralisme des intelligences artificielles. Il ne faut surtout pas qu'on ait plus qu'un seul modèle qui s'impose. Donc voilà, ça ce sera le premier interview.
0: Il y a tellement de questions à poser à propos de l'intelligence artificielle. C'est passionnant, c'est flippant, c'est vertigineux. Si vous avez le temps, posez-lui une question sur la sortie de Jacob Coxon, un 27 ans qui a travaillé pendant 3 ans sur l'entraînement des modèles IA. Il a démissionné d'Anthropic et voilà, il fait le buzz puisqu'il a posté sur X ce qu'il pense arriver dans les prochaines années. Ça risque d'être...
1: Voilà, c'est pour ça qu'il faut y réfléchir maintenant. Et puis on a quand même tous les vendredis aussi notre rendez-vous avec les amis de Molengeek pour parler d'intelligence artificielle.
0: La suite.
1: Deuxième interview avec Karine Lahieux, c'est la secrétaire d'État au logement et au taxi. On parlera de logement social et de taxi avec elle. Ensuite, on vous proposera un débat sur le marché de l'automobile. Il y a des restructurations annoncées à Dieteren. Il y a un gros plan de restructuration en Allemagne, 50 000 emplois d'un coup, ça rigole pas. Est-ce que c'est parce que

0: C'est la fin de la voiture individuelle, de la possession de la voiture individuelle.
1: Bonne question.
0: C'est la question qu'on va se poser dans notre débat. Je vous remercie de l'avoir posée. et puis, on sera ensuite avec un film bruxellois. Ça ceci s'appelle n'est, ceci, ceci n'est pas un film français. Ouais. C'est une dénonciation des stéréotypes racistes dans le milieu du cinéma ou dans le milieu de l'art en général. Et puis, on terminera avec notre chroniqueuse Chloé Rose de Bruxelles Kitchen. C'est pas un restaurant cette semaine, c'est un glacier qui sera l'honneur.
1: Ah, voilà, c'est bon, les glaces aussi. Le film, franchement, j'ai vu la bande-annonce, ça donne envie. Ça, ça, c'est un petit peu décalé aussi.
0: On recevra une des actrices.
1: Le sujet est sérieux, mais un vrai faux documentaire. Ouais. Voilà. Avec pas mal d'humour, même si le sujet est sérieux. Merci beaucoup, c'est une belle émission qui vous attend. Chers auditeurs et trices, c'est dans 33 minutes en télévision et en rediffusion toute la soirée. Hein.
2: Et oui, à partir de 19h et puis 23h pour les retardataires. Moi, j'ai hâte de savoir quel est le bon plan de Bruxelles Kitchen, parce qu'en général, elle a des chouettes bons plans, Chloé.
0: Je ne spoil pas.
1: Ok, on sera au rendez-vous. Merci Fabrice, et bonne émission, hyper content. L'été toute l'année, c'est le morceau qui vous arrive. Et Caroline Gay, La Lame sur BX1. Vous écoutez Bruxelles Centrale avec Seb et Jeanne. On vous accompagne avec grand plaisir en direct donc jusqu'à
2: 18h.
1: Oui, c'est ça, oui, c'est 18h.

0: suis hyper content.
1: Mais non.
0: Ouais. Est-ce que t'es hyper content?
1: Pas encore fait, hein,
0: c'est vrai?
1: Non, pas encore.
0: C'est ok, d'accord. C'était hyper content hein, sur BX1 la radio et il l'était toute l'année. On espère que vous allez bien, que vous passez un bon moment. On est en direct avec Jeanne jusqu'à 18h, 16h35. Et comme tous les mercredis, on parle Cinoche avec ce cinéma indépendant qu'on aime beaucoup, hein, qui est connu pour sa programmation alternative, ses documentaires, ses films d'auteur, ses festivals, ses avant-premières et ses ciné-débats. Je parle bien sûr du cinéma aventure. Rue des Fripiers numéro 15, Galerie du Centre. Bonjour Jérôme.
2: Bonjour.
0: Merci beaucoup d'être avec nous. Alors qu'est-ce qui sort aujourd'hui? Avec quel film on va pouvoir se faire plaisir au cinéma aventure cette
2: alors,
0: semaine?
2: Tu parlais des films un peu plus arrêt-essai, un peu plus anonymes, mais donc j'ai choisi de commencer avec le film sans doute le plus important de la semaine, du Britannique Anthony Maras, qui se nomme Pressure. Donc c'est un film avec un casting assez solide, Andrew Scott, Brenda Fraser. Sur le papier, on est dans quelque chose d'assez classique, puisqu'il s'agit de la Seconde Guerre mondiale, du débarquement de Normandie, sujet qu'on a déjà vu traité assez régulièrement, pas mal de fois au cinéma. Mais là où Pressure se démarque, c'est qu'il aborde cet épisode sous un angle nouveau, beaucoup moins connu, qui est l'angle de la météo. Le film raconte donc les heures qui précèdent le débarquement et surtout le choix absolument impossible auquel Eisenhower a été confronté, lancer les opérations ou pas.

0: avec, en prenant cette décision, il va devoir choisir...
1: Par rapport à la météo ou pas? Non.
0: Par rapport à la météo.
1: Par rapport à la météo. Okay. Ouais.
0: S'il va faire confiance ou non aux prévisions de son chef météorologue, James Stagg, qui voilà, lui prédit des tempêtes, de ne pas y aller. Et voilà, évidemment, il n'y a pas énormément de suspense dans le film parce que voilà,
2: on connaît l'histoire.
0: On sait ce qui va se passer. Mais voilà, un chouette film de facture assez classique. On passe un bon moment, de bons acteurs, une belle reconstitution.
2: Bah, il est assez bien noté en plus le film. Hein.
0: Je pense. Oui.
1: Il dure combien de temps ?
2: 7,3 sur 10.
1: Ah oui, c'est beau.
2: Ouais,
1: c'est
2: pas mal, hein.
0: Il n'est pas trop long.
2: 1h40.
0: Par rapport, voilà, c'est
1: ouais,
0: ça.
1: Durée normale.
0: Durée normale.
1: Très bien. Bon.
0: Voilà.
1: Un deuxième choix ?
2: Peut-être plus joyeux que le sujet de la guerre. C'est vrai que c'est pas.
0: Malheureusement, en fait, il y a souvent beaucoup de drames.
1: Ça va être pire
0: au cinéma. Voilà, voilà. Et, mais c'est pire, mais c'est belge. Avec un film qui s'appelle Vigilante.
2: Oh, j'adore ce film.
0: Ben voilà, je pense qu'on en avait peut-être parlé là.
2: Je ne sais pas si on a déjà parlé. Film avec Eddie Depreto, hein, chanteur qu'on aime beaucoup, mais oui. Je te laisse décrire peut-être le film.
0: Tout à fait. Donc, Eddie Depreto. Je pense son premier rôle au cinéma, moi qui m'a bluffé vraiment. Ah ouais. Il est très très bien dans le film, c'est méconnaissable, et il incarne Morville, un vigilante, autrement dit un homme qui traque sur internet des pédophiles présumés. Un film très noir, très tendu, ouais. Et qui pose une question assez intéressante, assez inconfortable, à savoir qu'est-ce qui se passe quand un citoyen lambda décide de faire la justice parce qu'il estime que la justice ne fait pas vraiment son travail. Et
1: ça fait écho, bien sûr, à l'actualité. Ça, hein. Mm-hmm.
0: Exactement. Ouais. Je ne sais pas si le film a été fait comme il sort maintenant. Je pense qu'il a dû être...
1: Oui, ça a été réalisé avant.
0: Mais avant, oui. Mais effectivement, on en a parlé récemment.
2: Mm-hmm. Ouais, très chouette film, réalisation belge. Tu le disais, moi j'ai eu la chance d'aller le voir en avant-première et je trouvais ça assez poignant. Comme sujet, et Eddie Depreto joue vachement bien.
1: Oui, bah oui, Jérôme, tu l'as souligné aussi. Merci pour ces deux premiers choix. Tu restes avec nous, Jérôme. On marque une petite pause musicale parce qu'il faut mettre aussi les artistes musicaux à l'honneur sur BX1 100% Fédération Wallonie-Bruxelles. Et on est absolument très fiers. Florent Braque et On Your Own.

0: Bah alors, on est toujours là en direct avec avec Jeanne évidemment, on s'écoutait Florent Braque et on parle cinéma. On est du côté de la rue des Fripiers numéro 15, galerie du centre pour ce cinéma qu'on aime beaucoup, le cinéma Aventure et Jérôme qui est programmateur dans cet endroit et qui nous fait le plaisir de nous présenter chaque semaine des choix cinématographiques. Je vais y arriver.
1: C'est pas facile à dire.
0: Non mais c'est la chaleur, il fait 73 degrés dans ce studio, j'en peux plus, mais qui se plaint tout le temps. Les deux autres choix Jérôme.
2: Bah, puisqu'on parlait justement de musique, c'est un documentaire. C'est un documentaire, un genre qu'on aime mettre à l'honneur à l'aventure. Et ici, c'est un documentaire musical. Oasis, Don't Look Back in Anger, du nom de leur chanson, album aussi, je pense, qui vient tout juste de passer en avant-première à la Mostra de Venise. Il y a une avant-première ce soir à l'aventure. Je pense même que c'est la seule projection à Bruxelles aujourd'hui. C'est un film qui, évidemment, va plaire aux fans d'Oasis, à tous les mélomanes plus largement.
0: Ouais, complètement.
2: C'est quand même un groupe assez mythique des années 90.
0: On peut parler de légende, carrément.
1: On peut.
2: Oui, c'est ça.
1: Petite légende.
2: Et voilà, et là le groupe parle de la tournée pendant laquelle les frères Gallagher se sont réunis à nouveau après plus d'une vingtaine d'années. Mm-hmm. Et ça parle d'énormément de choses, aussi bien de la tournée, des backstage, mais le documentaire va même beaucoup plus loin en explorant l'impact culturel, émotionnel du groupe et la place très particulière que toutes les chansons ont occupée durant ces dernières décennies et pour toute une génération de
0: fans. Ça donne envie. Ça donne envie de ça à voir absolument.
1: Ça va faire plaisir à une bonne partie des auditeurs, j'imagine.
0: Ouais, effectivement. Trop bien. Est-ce que tu avais autre chose à nous proposer ?
2: Alors, un dernier petit documentaire, exclusivité de l'aventure encore, et une coproduction belge avec le film Last Letters from My Grandma de la réalisatrice moldave Olga Lukovnikova. Et là, c'est un film qui part d'une histoire très intime pour raconter quelque chose de beaucoup plus large sur le fond de guerre en Ukraine, de tensions entre Est et Ouest. Et voilà, le film nous raconte un peu comment les grands bouleversements de l'histoire font aux individus, aux familles, aux souvenirs. Et un film finalement qui est très, très esthétique, un peu plus calme, reposé, on va dire, pour les fans de documentaires et pour les fans du genre.
0: Bon ben voilà, il y en a pour tous les goûts. Hein. Il y a du drame au cinéma Aventure, il y a du documentaire. Allez voir tous les films proposés sur le site, évidemment, Aventure. C'est quoi la vie d'un programmateur cinoche? C'est quoi ta vie? Comment ça se passe concrètement? Combien de films par semaine?
1: C'est un métier un peu de long,
0: ouais,
1: hein, finalement.
0: Bah oui, complètement. Est-ce que tu passes ta vie dans les salles obscures?
2: Alors, je passe ma vie dans une salle obscure. Mes bureaux sont dans une cave entre deux cabines de projection.
0: Vraiment?
2: Et vraiment, tout à fait. Voilà. Et ce matin, j'ai regardé un film tout seul dans une salle. Hein, donc, il y a des côtés très, très chouettes aussi. Je regarde énormément de films à la maison aussi, en famille.
0: Mais donc, combien de films par semaine? Est-ce qu'on peut dire
2: au moins une dizaine, quelque chose comme ça. Ça dépend un petit peu. Après, je ne les regarde pas nécessairement tous jusqu'au bout, parce qu'il n'y a pas nécessairement le temps. Mais au minimum une dizaine, au minimum un par jour, ça c'est certain.
0: Ouais.
1: Ah ouais,
0: comment est-ce que les choix se font?
2: Alors, les choix se font selon énormément de critères. Bah, d'abord, l'identité du cinéma, de l'aventure. Puis, on est dans l'espace le plus concurrentiel, finalement, de Belgique, en plein centre de Bruxelles.
0: Eh oui.
2: Il y a le GC, évidemment, même si on a un autre public. Et donc, nous, on est un peu les plus petits. Donc, c'est vrai que je vais aussi regarder ce qui ne se trouve pas ailleurs. Il y a parfois un peu, je sais pas, beaucoup de films cannois qui arrivent, que j'ai adoré, qui sont très bien. Mais c'est vrai qu'alors, je vais essayer de chercher un peu d'autres propositions pour me démarquer, pour essayer d'avoir des choses un peu différentes. Après j'ai aussi on a des subsides européens ou de la communauté française qui impliquent d'avoir certains des films européens, des films belges. Donc il faut essayer de respecter un peu tous ces critères.
1: C'est ce qui fait aussi un peu l'identité du cinéma aventure, c'est d'avoir d'une part les gros films que tout le monde attend pour ramener du monde, et aussi des documentaires un peu plus niches qu'on trouverait pas dans les autres salles.
2: Exactement. Les documentaires, c'est vrai que l'aventure, on a rouvert il y a maintenant 20 ans. J'étais là depuis le début. Et c'est vrai qu'on a, je pense, été un peu les premiers à rediffuser du documentaire. Maintenant, c'est un genre qui est remis un peu à l'honneur. On en voit dans les festivals. C'est des documentaires un peu plus porteurs dont on

0: entend parler, mais c'est vrai que ça fait partie de l'identité d'en avoir deux ou trois à l'affiche en permanence.
1: Comment ça se passe si là, par exemple, un auditeur qui est à l'écoute est en train, lui, de produire un documentaire? Comment il fait pour contacter peut-être le cinéma aventure pour proposer son film?
0: C'est très facile. Il m'écrit ou il me téléphone. Je lui réponds. Je lui dis évidemment en premier que je veux voir son film. Mm-hmm. Donc maintenant, ce qui se fait énormément, c'est qu'il y a des liens de vision.
1: Oui. Les liens horribles, souvent, où tu avais un espèce de tag en plein milieu pour que tu ne puisses pas diffuser le film avant.
0: Exactement.
2: C'est un beau métier. C'est un beau métier. Merci beaucoup. On a encore des questions à poser sur ce
1: Évidemment.
2: Métier, mais ce sera pour la semaine prochaine.
1: Ce sera pour la semaine prochaine, puisque
2: on garde un petit peu sous le coude.
1: Jérôme est avec nous toutes les semaines. Nous, on va continuer en musique avec Rory
2: Jérôme.
1: Et son titre
2: «
1: Plus jamais ». Ce sera juste après ça. Merci Jérôme.
0: Merci beaucoup.
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0: On a entendu mon salut, ben c'est ça qui est chouette en radio.
1: Ça vit, hein, c'est ça.
0: Parce qu'en fait, il faut savoir un truc, c'est que Jeanne ne prévient jamais quand elle allume le micro.
1: Quel menteur. Quel menteur, je te préviens tout le temps.
0: Mais
1: en
0: non,
1: plus.
0: Mais non. 16h51, on est bien en direct, la preuve. Voilà, Seb et Jeanne vous accompagnent. On est là jusqu'à 18h. Dans quelques instants, les infos présentées par Saskia. Ce sera votre journal de 17h. Je ne sais pas si vous avez suivi, si tu as suivi cette affaire, mais il y a un rappeur belge qui s'appelle Youssef Swat, qu'on aime beaucoup.
1: Et oui, Youssef qui avait gagné Nouvelle École.
0: Hein. Eh ouais, complètement. On le diffuse déjà depuis longtemps sur BX1 en radio. Eh bien, il a été insulté par Pascal Praud.

0: C'est incroyable. Mais écoutez. Écoutez ce monsieur.
1: Enfin, on est obligé d'entendre ça. Il s'appelle Youssef. Youssef

0: Bonsoir Saskia Violette.
1: Bonsoir Fabrice.
0: C'est l'Actu 360, tout ce qu'il faut savoir de l'actualité bruxelloise de ce mercredi. On commence avec un mort dans un incendie ce matin, avenue Louise. Le parquet de Bruxelles a ouvert une enquête.
1: Un expert incendie a d'ailleurs été désigné, hein, tandis que le laboratoire de la police fédérale et un médecin légiste se sont rendus sur place. C'est un immeuble à appartement qui a été touché. Le feu a rapidement été maîtrisé, mais l'intervention a tout de même perturbé une partie de la circulation des voitures et des trams ce matin. Un plan de soutien psychosocial est également prévu. Les habitants des étages les plus touchés sont relangés dans un centre d'urgence. Comme l'explique le responsable du syndic de l'immeuble, il est au micro de Pierre Mayens.
2: Les personnes qui n'ont plus accès à leur logement peuvent rejoindre ce centre d'urgence. Et également ceux qui sont malheureusement dans la capacité de prendre une douche ou d'utiliser l'eau actuellement peuvent même aller prendre une petite douche sur place, donc à ce fameux centre d'urgence.
0: Voilà, et puis autre drame, une explosion a endommagé le hall d'un immeuble à Berkem-Sainte-Agathe, c'était hier soir.
1: Oui, un engin explosif aurait été lancé à l'intérieur du bâtiment, ce qui a provoqué des dégâts matériels importants. Une trentaine d'habitants ont dû être évacués par mesure de sécurité. Aucun blessé n'est à déplorer. Les services de secours et la police sont rapidement intervenus sur place. Cet habitant nous explique justement ce qu'il a entendu.
3: Ben, j'étais devant la TV et en même temps j'ai entendu un bruit que j'ai jamais entendu, genre bonbonne de gaz ou déflagration, ça m'étonne qu'à moitié. Il y a du trafic ici, Schweitzer, et bon, la police fera son enquête, évidemment. Moi, je ne suis pas investigateur, mais ben, c'est quand même grave, quoi. Quand je vois ici les dégâts, il fallait quand même un artificier ou quelqu'un qui sait quand même manipuler un peu les... Enfin, les dégâts sont terribles.
1: Et une enquête a été ouverte pour mieux identifier les auteurs et puis déterminer les circonstances exactes de l'explosion.
0: Bruxelles veut rattraper son retard en matière de prévention du suicide.
1: La région veut mettre en place son premier plan contre le suicide. L'objectif, mieux identifier les publics vulnérables, assurer la continuité des soins et améliorer les données. Selon Sienzano, en 2023, près de 60 000 Belges auraient fait une tentative de suicide. C'est trois fois plus élevé qu'en 2018. Chez les 15-24 ans, le suicide reste la première cause de mortalité. La mise en œuvre du plan est prévue à partir de 2028.
0: Voilà, et puis autre cause de mortalité, les vagues de chaleur. Cet été, elles ont été particulièrement meurtrières en Belgique.
1: Et Bruxelles n'a pas été épargnée. Entre le 18 juin et le 12 juillet, 195 décès supplémentaires ont été

0: enregistrée dans la capitale, soit une surmortalité de près de 39%. À l'échelle du pays, plus de 2100 décès supplémentaires ont été comptabilisés sur cette période. Selon Cienzano, c'est une version réactualisée du décompte aujourd'hui. Selon toujours Cienzano, eh bien, ce fut un épisode de chaleur exceptionnel.
1: Des abris anti-aériens repérés dans les caves du Palais du Midi.
0: C'est l'ARO, l'atelier de recherche et d'action urbaine, qui affirme avoir retrouvé la trace d'abris construits en 1940 et 1943 pendant la Seconde Guerre mondiale. Ils compteraient parmi les plus grands abris anti-aériens qu'ait connu Bruxelles. Une découverte qui intervient alors qu'une partie du palais doit être démolie dans le cadre du chantier du métro 3. L'ARO demande désormais une étude archéologique avant la poursuite des travaux dans les sous-sols. Elle réclame aussi à la ville de Bruxelles l'accès au plan complet du bâtiment.
1: Et on termine cette actu 360 avec des morceaux de notre patrimoine qui sont désormais reconnus comme étant des trésors de la Fédération Wallonie-Bruxelles.
0: C'est le cas de ce manuscrit, La vie des abeilles, écrit en 1900 par le prix Nobel de littérature Maurice Maeterlinck. Il est conservé dans les archives de la Bibliothèque royale, un manuscrit qui ne pourra pas être vendu et qui est désormais soumis à un protocole de restauration très précis, une œuvre précurseur d'ailleurs pour l'époque, comme l'explique Laurence Boudard, la directrice des archives et musées de la littérature. Elle est au micro de Sarah Hunten.
2: C'est en fait le premier manuscrit d'une œuvre dédiée à la nature. Donc après, il va publier d'autres essais dédiés à la nature, mais La vie des abeilles, qui est donc le... C'est en fait le premier manuscrit d'une œuvre dédiée à la nature. Donc après, il va publier d'autres essais dédiés à la nature, mais La vie des abeilles, qui est donc le manuscrit dont il est question, c'est le premier qu'il écrit de cette série-là. Ça permet de voir toute l'évolution finalement de son écriture, le processus, la petite fabrique finalement qui se cache derrière l'écriture de ce texte. Et puis c'est important aussi parce que ça raconte quelque chose de l'histoire de notre littérature, de la littérature belge francophone. Et puis il y a aussi un élément intéressant par rapport à l'actualité, c'est que c'est un texte dans lequel Maurice Maeterlinck montre déjà une forme de pensée qu'on pourrait qualifier de proto-écologique, c'est-à-dire qu'il est vraiment déjà intéressé par ce qui se passe dans la nature et il s'interroge sur ce que deviendrait notre planète si les abeilles venaient à disparaître.
1: Voilà, ça aurait été dommage de ne pas entendre les explications de Laurence Boudard jusqu'au bout. C'était l'Actu 360. Merci beaucoup, Saskia Violette.
0: Merci, Fabrice.
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1: Et le temps file, effectivement, il est déjà 17h09, on espère que vous allez bien, on jette un œil sur la météo, il y a du piano dans mes oreilles, c'est bon ça,
2: c'est doux, ça fait plaisir.
1: Après une matinée fraîche, mes amis, le soleil domine la capitale avec quelques passages nuageux, les températures atteindront jusqu'à 20 degrés cet après-midi, et un risque de pluie est faible. Voilà, donc ça c'est plutôt la bonne nouvelle. Demain jeudi, le temps restera sec et agréable, le ciel sera partagé entre nuages et éclaircies avec des températures comprises entre 20 et 21 degrés dans l'après-midi. Est-ce qu'il y a des embouteillages? Oui, bien sûr.
2: Et oui, ça se corse un petit peu niveau embouteillage, mais ne vous en faites pas. On est toujours là pour vous accompagner dans la bonne humeur. Notamment, ça coince du côté du Madou, entre l'avenue des Communautés et le tunnel de Madou. Le trafic est perturbé, vitesse moyenne de 20 km/h. Vous perdez environ 8 minutes. Et puis, rue de la Loi et rue Béliard, ça coince encore et toujours, comme d'habitude, à cette heure-ci. Et d'ailleurs, à n'importe quelle heure de la journée, si je peux me permettre. Mais bon, courage, prudence et bonne route. Nous, on continue en musique avec, dans quelques minutes, Innocent qui arrive. Et puis, on aura aussi nos invités.
1: Motown ! Eh ben ouais, on va parler de concert. Ce sera juste après Innocent. Et A Mama Should I Know.
2: A Mama Should I Know.
1: Ouais, quel accent. Pour, on est bien d'accord. Merci d'être à l'écoute.

0: 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Vous êtes à l'écoute de Bruxelles Centrale. Il est 17h17. J'aime bien donner l'heure souvent dans cette émission.
1: 17h17, faites un vœu. Hein. C'est le moment de toucher votre nez, les amis.
0: C'est vrai ? Allez, c'est parti.
1: Et voilà, on y va
0: et
1: tous.
0: On va prendre, On a des invités dans ce studio, ça fait plaisir. On va prendre la direction de Saint-Just-Naude, où Motown Concert s'est imposé comme un nouveau lieu dédié à la musique live à Bruxelles. C'est un très très beau projet, concert, résidence artistique, accompagnement de groupes également et ouverture à différents styles musicaux. On reçoit Aurélie, directrice de Creative District, hein, qui gère Motown, et Royen, qui est co-directeur. Bonjour à tous les deux.

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1: Merci beaucoup d'avoir accepté cette invitation. On va allumer les micros, voilà qui est fait. On recommence. Oh, il est 17h17. Non, je déconne. On est bien sûr en direct. Merci d'être là, Aurélie et Royen. On va donc discuter de Motown Concert. Hein. C'est nouveau. Comment est née cette idée de faire une nouvelle salle de concert à Bruxelles?
2: Alors, déjà, je précise, c'est effectivement assez nouveau puisque ça ne fait que 17 ans qu'on existe.
1: Eh ben oui.
2: Donc voilà. Motown est un lieu qu'on a créé dans un espace en occupation temporaire. On a repris le projet au début des années 2000 parce que les espaces étaient vides sous le pont à Rogier, pour le situer très clairement. Et on a décidé d'y apposer un projet qui au départ s'appelait la TAG, Temporary Art Gallery, et d'y mettre également une salle de concert live. Mais donc, c'est pas tout à fait nouveau, ça fait quand même 17 ans.
1: Ben non, évidemment. Il y a une filiation philosophique par rapport à Détroit, au label, Motown, on est dans l'esprit ou pas du tout?
2: On n'a pas pris Détroit d'auteur pour le nom.
1: Non,
2: parlons pas trop.
1: Il y a une filiation philosophique.
2: Alors, oui, il y a une vraie filiation philosophique. Évidemment. En fait, on a cherché à appeler le lieu Motown parce que, on a, comme vous le voyez, peut-être pas les auditeurs, mais vous le voyez, une certaine filiation africaine dans l'ADN de Motown. Et l'idée était d'avoir quelque chose qui puisse rallier les musiques africaines, rallier les musiques issues des origines africaines, mais sans être exclusif, sans être stigmatisant avec la rumba et tout ça. Donc voilà, c'était plutôt... Et on a dit que c'était une bonne introduction.
3: Vous défendez aussi la scène émergente. Qu'est-ce qui était important pour vous dans l'idée de mettre les nouveaux artistes en avant?
1: Les artistes émergents.
2: Alors, notre travail, au départ de la création du lieu, c'est pour l'historique, je viens du secteur de l'insertion socio-professionnelle et du temps où, puisque je suis un ancien, j'étais à l'ORBEM, le code artistique, le code d'accompagnement des artistes, c'était 000. Autant dire pas de code.
1: Oui.
2: Et donc, en ayant ce lieu, on s'est dit, tiens, finalement, comment est-ce qu'on peut professionnaliser, accompagner les artistes, et surtout une scène qui n'était pas... Alors maintenant, effectivement, l'urbain est devenu mainstream, et donc voilà. Mais au départ, c'était comment accompagner ces artistes qui n'avaient pas de lieu et qui n'avaient surtout pas d'endroit professionnalisant pour s'exprimer.
1: Oui, parce que c'est aussi un espace de résidence, on l'a dit en intro, hein, voilà, il y a de la répétition technique, des showcases, c'était donc tellement important pour vous, évidemment, de mettre ça aussi au service des professionnels à Bruxelles.
2: Tout à fait, oui. Mmh. Des professionnels, des artistes émergents, d'avoir quelque chose, un outil qui soit accessible pour tout le monde.
1: Alors, Jeanne vous a un petit peu lancé dessus, mais comment est-ce que vous sélectionnez les artistes qui arrivent chez vous? La programmation, elle se fait comment, Aurélie?
4: Alors, pour la programmation, au niveau des concerts, on a plusieurs programmateurs avec lesquels nous collaborons, qui ont chacun des styles différents, et donc qui vont nous faire des propositions sur lesquelles, en général, on est souvent joué.
1: Oui.
4: Mais sinon aussi, en termes d'accompagnement d'artistes, là, quand on reçoit des demandes d'accompagnement ou de résidence, on a une équipe, en fait, qui vérifie deux choses. Évidemment, il y a la qualité artistique, ou le potentiel de qualité artistique. Et puis, il y a aussi ce côté, puisqu'on parle d'accompagnement, de développer son projet, il y a la potentialité entrepreneuriale du projet. Donc, il faut vraiment qu'on puisse sentir qu'à un moment donné, ça va pouvoir aboutir à quelque chose. Donc, ça, c'est les deux grands critères.
1: Et puis, votre slogan aussi, on peut en parler, hein, c'est « Là où les artistes rencontrent leur public ». Comment cette idée se traduit-elle concrètement?
2: Déjà, c'est une petite salle. 150 places, ouais. C'est petit. C'est intimiste. Un accueil et un état d'esprit de simplicité, quel que soit la notoriété des artistes. On a des artistes internationaux ou pas, mais c'est vraiment une question de notoriété et d'accessibilité. Je pense que ce qui est extrêmement important aujourd'hui, c'est que le monde artistique, qui va très vite et qui est extrêmement digitalisé, on est sur les réseaux sociaux et tout ça, on puisse avoir un lieu où on peut vraiment être en contact avec l'artiste ou en tout cas la discipline.
1: Oui, Aurélie.
4: Et c'est ce qui est intéressant d'ailleurs, parce que

0: on se rend compte que même les grands groupes ou les gros groupes qui aujourd'hui ont une grande notoriété, qui travaillent sur des grosses scènes, finalement ça leur manque de retrouver des petites salles dans lesquelles
1: d'avoir plus d'interaction aussi avec
0: De l'interaction avec le public, et finalement quand ils terminent leur concert n'hésitent pas à
1: aller à la rencontre.
0: La rencontre,
2: c'est super important.
1: C'est des moments un peu privilégiés aussi, que ce soit pour l'artiste ou pour le public qui vient voir. Justement, le public, est-ce que vous remarquez qu'il vient pour un artiste en particulier, ou il vient vraiment chez vous pour justement venir à la découverte de nouveaux artistes, parce que vous avez quand même une programmation assez différente?
3: Alors, aujourd'hui, le public vient pour l'artiste qu'il choisit. Puisque ça fait un certain temps qu'on avait la salle, avant, le public venait beaucoup plus parce qu'il voulait découvrir. Il était beaucoup plus... Aujourd'hui, il sélectionne, il a fait ses réseaux sociaux, et il ne vient... Et c'est plus difficile aussi pour nous en termes de programmation. Alors déjà, on est éclectique, donc il y a un choix très large. Mais on constate que quand même, il y a très fort pour l'artiste qu'il a choisi de suivre.
2: Quand on gère un lieu de concert indépendant, c'est quoi les principaux défis aujourd'hui en 2026 à Bruxelles ?
3: Gérer, survivre, vivre. On n'est pas subventionné.
2: Ouais.
3: Au moins c'est très bien comme ça. Notre ami Georges ne pourra pas m'enlever de subside. C'est bien.
4: Coucou Georges.
3: Mais gérer un lieu indépendant, c'est le défi principal, c'est de pouvoir avoir une économie en équilibre. Et de ne pas devenir extrêmement commercial et de rester ouvert aussi, parce que l'émergence, c'est le public qui a le plus besoin de visibilité, qui a le plus besoin de lieux. Alors, on a il y a des entrées, il y a des ressources du bar et tout ça, ok. Mais c'est surtout aussi beaucoup d'interactions et un écosystème qui fait qu'on a pu déjà récupérer notre matériel auprès d'autres grosses structures qui nous ont mis à disposition ce matériel, ce qui fait qu'on a un matériel professionnel qui nous est acquis, qui réduit des coûts.
2: Ouais.
3: Beaucoup d'abnégation et de bénévolat.
2: J'imagine.
3: Hein.
2: Ouais.
3: Voilà.
2: Juste avant de marquer une courte pause, encore une petite question sur le public. Est-ce que vous avez remarqué depuis une vingtaine d'années une évolution des attentes justement de ce public en matière de concert live?
3: Oui.
2: Qu'est-ce que vous avez remarqué?
3: Il est beaucoup plus sélectif.
2: Il est plus exigeant.
3: Plus exigeant, oui. Et c'est bien aussi parce qu'en fait, on remarque que la discipline artistique, comme on l'avait avant, qui était beaucoup plus récréative et qui était... on venait faire du divertissement. Mm-hmm. Aujourd'hui, le public, quand il vient, on ne peut plus se permettre, ceux qui sont sur scène, qui se produisent, on ne peut plus être dans l'approximation.
2: Oui.
1: Il n'y a plus droit à l'erreur.
3: Il n'y a plus droit à l'erreur. Il sait une vraie scène et ils doivent se montrer dignes, autant artistiquement que...
2: Ce qui n'est pas plus mal, hein, c'est une qualité d'être exigeant.
3: Je pense que c'est quelque chose qui apporte un plus.
2: Ouais. Merci Royon, merci Aurélie. On n'a pas fini, on a encore des questions. Merci d'être là. Vous avez un choix musical, Hit Hit Anita.
0: Oui, Titanita, en fait, c'est le concert qui a ouvert notre saison 2026-2027, qui donne un peu le pouls et qui est assez... je vais vous laisser découvrir peut-être.
2: J'adore ce morceau, il s'appelle Don't Bend, entre parenthèses, My Friend.
1: Eh bien, c'est ce qu'on écoute juste après ça.
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0: Ça, c'est la musique qu'on aime hein, sur BX1, la radio Bruxelles Centrale. C'était le choix musical de nos invités Royon et Aurélie, qui représentent Mowtown, hein, la salle de concert qui existe donc à Saint-Josse depuis 17 ans. Quel est le concert ou quel est le moment depuis toutes ces années dont vous êtes le plus fier?
1: Alors, il peut y en avoir beaucoup, là, c'est une question très difficile, mais moi, personnellement, un des moments où pour lesquels je serais le plus fier, c'est quand on a reçu les Scatalites sur scène, parce que c'est quand même un groupe mythique de ska qui représente aussi la diversité et qui peut illustrer le fait que, effectivement, chez nous, finalement, on rencontre tant le nouvel artiste bruxellois qu'on peut découvrir, finalement, un groupe mythique qui vient d'outre-mer, voilà, des autres continents.
0: Et toi, Royon?
2: Alors, moi, je dirais que je pense à Angelo Mustafa, batteur percussionniste plutôt connu, Freddy Massamba.

0: Qu'on reçoit dans les locaux pour rester un peu plus local. Je ne sais pas ce
1: Ça fait
0: qu'on
1: déjà
0: a.
1: pas mal, ça fait déjà pas mal. On peut parler un instant d'ancrage local. Donc vous êtes installé à Saint-Josse. Qu'est-ce que ça représente pour vous justement cet ancrage en plein centre, c'est pas en plein centre de la capitale, mais voilà, on n'est pas proche du. Enfin, on est proche du centre, quoi, dans cette petite commune de 1 km².
0: Alors. Déjà, je pense que ce qui est vraiment important, c'est de se dire que on ne dit évidemment pas souvent merci, mais quand on a eu la chance de s'installer dans les espaces, on a aussi eu la chance d'avoir la permission de créer dans un endroit où on ne s'y attend pas, dans un endroit entre deux mondes, parce que c'est vraiment le côté de la place Roger avec les buildings, les banques et tout ça, puis de l'autre côté, Saint-Josse connue comme étant la commune la plus pauvre de Belgique, de créer un vivier culturel. Je fus éducateur dans un temps jadis lointain à Saint-Josse, un éducateur de rue. Et donc, ça a été aussi d'ouvrir cet espace de discussion, de rencontre culturelle. Là. Et pour nous, c'était important que ça reste un espace accessible aux Saint-Josse-Tenaudois, et pas que. Mais au Saint-Josse-Tenaudois. Et je pense que ça permet à beaucoup de personnes qui découvrent, alors parce qu'on est évidemment avec le stéréotype du quartier nord et tout ça, on a reçu énormément de personnes qui ont découvert là-bas aussi de la convivialité. Parce que Saint-Josse est une commune conviviale.
1: Ouais, complètement. Mais j'y vis en plus. Voilà. Comme ça, vous saurez tout. Alors, mon adresse, c'est le. Et justement, mais concrètement, comment est-ce que vous travaillez avec ces acteurs culturels et associatifs de Bruxelles tous les jours, depuis 17 ans maintenant?
2: Eh bien, finalement, le plus grand défi étant de répondre à faire coexister différents mondes, c'est aussi en s'entourant de partenaires Saint-Josse-Tenaudois. Oui. Je pense par exemple au Bunker avec lequel on a travaillé pendant plusieurs années, mais aussi les commerces environnants et au niveau bruxellois de manière beaucoup plus large. Et donc, c'est de pouvoir développer des projets ensemble, répondre à des besoins, à des demandes quand c'est possible. Et donc, en réalité, c'est un réel écosystème dans lequel on rentre. Ici, on parle de musique, mais ça peut être beaucoup plus large au niveau créatif. Ouais.
3: C'est vrai qu'il y a quand même pas mal de choses que vous proposez. On en parlait hors antenne. Il n'y a pas que de la musique. Comment est-ce que... ici, là, il y a aussi une nouvelle saison qui va démarrer. Comment est-ce que vous avez comment est-ce que vous construisez toute la programmation pour une saison entière?
0: Alors, Button fait partie de la TAG. Et la TAG, c'est un pont, à Saint-Josse. C'est 1200 mètres carrés. La salle Motton est très petite dans le truc, mais c'est tout un écosystème.
1: La jauge, c'est quoi? On l'a dit, c'est 150 personnes.
0: 150 personnes.
1: Ouais, ouais.
0: Voilà, mais ça, c'est la salle de concert. Il y a évidemment tous les espaces à côté qui sont mis à disposition. On accueille des peintres, on accueille des artistes, des résidences, du théâtre et tout ça. Ce qui nous permet d'avoir une certaine, évidemment, largesse et vue d'esprit. Et pour répondre à la question au niveau de la programmation, en fait, il y a une programmation assez stable que l'on met en place avec des acteurs. Et puis, il y a surtout beaucoup, beaucoup de demandes. Il y a beaucoup de besoins. Et ça nous permet de répondre à ces besoins et d'avoir aussi des réponses adaptées. Par exemple, quand des artistes sont plutôt débutants, on les accueille dans un espace. Et alors, ce que j'aime dire, c'est que on parlait de professionnalisation. Mm-hmm. En fait... Évidemment, si jamais une autorité politique nous entendait et qui veut nous donner des subventions, on est toujours preneurs.
1: On veut des sous, voilà, donner l'argent.
0: Voilà. Mais on en a. Enfin, voilà, ce n'est pas notre fondamental. Mais en fait, ce qu'on dit, c'est que les espaces sont là. Comme c'est une question précaire et temporaire, ça veut aussi dire que grâce à la région, grâce à Belfius, puisque au départ c'était des espaces qui appartenaient à Belfius et à la région, on met ces espaces assez facilement à disposition. Mm-hmm. Mais on a un principe. Si tu ne respectes pas tes engagements, si tu ne viens pas, tu nous payes.
1: Ah oui, c'est tout à fait normal.
3: Ça me semble normal, oui, c'est du respect, quoi.
1: Bah oui, voilà. C'est la base. C'est quoi le temps d'attente quand on a envie de se produire chez vous? Il y a un temps d'attente? Si je suis artiste, j'ai un band, je veux faire un concert chez vous, je dois attendre combien de temps?
3: Les conditions aussi pour pouvoir venir chez vous?
2: Alors les conditions, effectivement, elles sont existantes. C'est un peu ce que disait Royen. C'est finalement si on... met à disposition un espace, il va falloir le respecter. Et donc, nous, c'est un peu la

0: punition est à l'envers. C'est-à-dire que si par exemple tu es accompagné en résidence, on va rien te demander, mais il va falloir payer si tu ne l'utilises pas, cette résidence. Donc là, c'est
1: vraiment... Oui, parce que ça prive finalement d'autres personnes.
2: Exactement.
1: Oui, donc c'est...
0: Exactement. Donc ça, c'est vraiment l'état d'esprit dans lequel on est. Et c'est quoi la...
1: Et pour le temps d'attente.
2: On est assez réactif. On est une équipe qui, alors, bon, 2-3 jours en général. Et puis évidemment, les concerts, c'est en fonction de l'agenda, des disponibilités de l'agenda, qui se remplit quand même assez vite. Mais encore une fois, on a une chance d'avoir une salle il y a 7 jours dans la semaine.
3: Oui.
2: En général, les gens se concentrent sur toujours les mêmes jours, alors qu'il y a le lundi, le mardi et le mercredi qui sont des jours vides. Mm-hmm. Et où moi je dis, mais il y a de la place et venez tester vos projets. Après, c'est aussi une question de modèle économique. On n'est pas... En général, on fait des coproductions. On essaye de faire des coproductions pour éviter que la charge au niveau de l'artistique. Mm-hmm. Mais bon, on n'est pas non plus philanthrope et on n'a pas beaucoup de messages.
3: Bien sûr. Si je vous dis Agnès Botti.
2: Prochaine programmation vient en octobre, c'est ça?
0: Oui, c'est notre... Bah oui, fait partie de notre prochaine programmation et démonstratif des différentes couleurs et de la diversité que l'on peut rencontrer et découvrir à Motard.
3: Dans votre lieu, l'écoute maintenant? Ce sera dans quelques instants. Il y a une pause ou pas?
1: Il y a pas de pause, c'est juste ça. Et oui, dans la programmation, elle fait aussi partie de la programmation de Bruxelles centrale et de BX. On l'écoute tout de suite et puis on viendra un peu plus parler de votre Bruxelles à vous.

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0: 17h47, vous êtes toujours à l'écoute de Bruxelles Centrale. On est en direct avec Jeanne et on a des invités de choix, s'il vous plaît. On parle de Motown Concert. On est à Saint-Just-Naude. Voilà, cette salle qui existe depuis presque 20 ans maintenant. Royan et Aurélie sont là pour nous en parler. On a déjà bien discuté de Motown Concert. C'est quoi la suite? C'est quoi les projets, enfin, les projets actuels et puis la suite?
1: Alors dans la suite, bah effectivement, il y a toute la saison 2026-2027 qui est mise en place. Je pense entre autres aux différents concerts qui se retrouvent sur le site web, voilà, jusque décembre, où tous n'y sont pas encore d'ailleurs, parce qu'il y a toujours de nouveaux concerts qui s'ajoutent. Et donc encore une fois, on a toute une série de styles musicaux différents. Et donc

0: Oui, de belles découvertes pour 2026.
1: Est-ce qu'il y a un concert qu'il faut absolument pas manquer dans les prochains mois ?
0: C'est très simple. On a par exemple la fête de la Fédération Wallonie-Bruxelles le 27 septembre qui va réunir c'est un projet qui nous tient à cœur aussi parce que c'est va réunir quatre artistes de la Fédération Wallonie-Bruxelles qu'on apprécie, qu'on accompagne, qu'on suit, dont par exemple deux jeunes MPLI et EDA qui ont participé à un concours qu'on a organisé. Ça c'est une petite anecdote et c'est un concours pour finalement aller se représenter au Sénégal parce que Sénégal au mois de novembre il y a les JOJ, les Jeux Olympiques de la Jeunesse à Dakar, et donc on s'est dit mais pourquoi pas une représentation culturelle belge, et donc on envoie ces deux artistes.
2: C'est cool,
1: trop chouette. Donc bien noter la date du 27 septembre pour ce chouette concert, et puis évidemment tous les autres concerts à venir sur votre page.
2: Royan, encore une question et puis on parlera de votre Bruxelles. Si vous aviez une seule bonne raison de convaincre nos auditeurs tristes de pousser la porte de Motown Concert ce week-end, ce serait laquelle ?
3: Venir rencontrer, venir partager, venir écouter.
2: Fêter,
3: oui, parce qu'on était fêtards.
2: Bah oui, c'est important, c'est sur la fête, quoi.
3: Surtout.
2: Merci pour votre travail essentiel à Bruxelles, à la culture, aux artistes, à Saint-Josse donc. Motown Concert, votre Bruxelles, vous connaissez super bien Bruxelles. Royan, quoi votre bar préféré? il regarde Aurélie. C'est quoi le
3: Motown Concert?
2: Trop simple. Allez, alors, j'accepte.
3: Je vais beaucoup au sound.
2: Oui.
3: Et je vais jazz, oui.
2: Ah ouais.
3: Et je vais soutenir mon ami Diez qui fait Afro Jam. Je pense qu'il a démocratisé les jams et des musiques africaines. Voilà.
1: Est-ce qu'il y a un lieu que vous faites systématiquement découvrir à quelqu'un qui ne connaît pas Bruxelles ? Par exemple, quand un artiste vient de l'étranger et qui vient ici à Bruxelles, est-ce qu'il y a un endroit où vous lui dites « ça, tu dois absolument aller, c'est magnifique, en termes de quartier, on a quand même pas mal de chouettes coins à Bruxelles ». C'est quoi celui qui ressort ?
0: Oui, effectivement, en général, Bruxelles, pour nous, enfin pour moi en tout cas, c'est une balade.
1: Ouais.
0: Il suffit de se balader autour de la ceinture et de faire découvrir différents quartiers. Mais c'est vrai que voilà, la place du jeu de balle,
1: magnifique.
0: Voilà, c'est quand même quelque chose d'incontournable.
2: Si vous deviez décrire Bruxelles, comment vous l'expliqueriez, cette ville, cette capitale ? Comment est-ce que vous la voyez, cette ville ?
0: Alors pour moi c'est la diversité en fait,
2: oui.
0: C'est la diversité dans tout et c'est ce qui m'a marqué depuis mon arrivée à Bruxelles, et finalement c'est ce qu'on retrouve, désolée de remettre le truc sur le tapis, mais c'est ce qu'on retrouve aussi à Motown. Finalement c'est un peu la couleur de Bruxelles qu'on a voulu mettre dans notre projet.
3: Alors moi je vous réponds, mais je suis liégeois.
2: Donc, ça ne s'entend pas. Il y a une petite pointe.
3: Voilà. Donc, oui, mais Bruxelles, c'est la diversité, c'est l'éclectisme des possibilités au niveau culturel.
1: Dans Bruxelles Centrale, évidemment, on aime bien mettre les artistes émergents et puis plein d'autres belles surprises de la Fédération Wallonie-Bruxelles en avant. Est-ce que vous, il y a un artiste ou quelqu'un que vous aimeriez nous conseiller, quelqu'un qu'on devrait absolument inviter dans cette émission ? Ça peut être un artiste musical, mais ça peut être aussi un peintre. On est évidemment ouvert à tout.
2: J'aime bien cette question. ça nous permet de remplir le planning.
1: Ouais, ça nous permet de remplir le planning. Donc
0: c'est vrai qu'on en a énormément, surtout si on ouvre le champ des disciplines au-delà de la musique. Là, ça risque d'être compliqué. Mais toujours en restant dans la musique, moi, je pense effectivement en premier lieu à Freddy Massamba, qui est une personne très talentueuse artistiquement, qui traverse les frontières tant physiquement qu'avec sa musique et qui est super chouette.
1: Eh ben magnifique.
2: Cool.
1: On prendra le contact.
2: Ouais. Merci beaucoup Royan, merci beaucoup Aurélie. Et direction Saint-Just-Tenaude ce soir, demain, ce week-end, tous les jours pour Motown Concert qui s'est imposé au fil des années comme ce lieu dédié à la musique live à Bruxelles. Voilà, concert, résidence artistique, showcase, vous accompagnez les artistes. Vous faites du local et pas que. Merci beaucoup pour votre travail.
0: Merci à
2: pour
0: vous
2: l'accueil.
0: Merci
2: d'exister.
0: Pour votre invitation.
2: C'est super important.
1: On continue en musique avant
2: Vous connaissez Angèle, c'est une petite
1: artiste. Ça vous dit quelque chose?

0: Angèle, what you want sur BX1. On va se quitter, mes amis. 16h56, le journal, les infos avec Saskia. Et puis le meilleur de la musique de la Fédération Wallonie-Bruxelles avec Background et Pierre Baudot qui prend le relais à 18h05, du coup, jusqu'à 19h. Et puis le morning, bien sûr, un Bruxelles Breakfast à partir de 6h59. Demain, Fanny et Jules seront là pour vous réveiller et vous sortir du lit de bonne humeur. Avec les micros ouverts, c'est mieux.
1: Cette fois-ci, c'est le mien que j'ai pas allumé. Vous voyez, encore quelques petits soucis techniques, mais on est là. On est heureux de vous accompagner. On sera là de retour aussi demain à partir de 16h avec de nouveau un très très beau programme pour demain. Oui. Tous les jeudis, Pierre qui nous rejoint en studio pour sa chronique musicale.
0: Ouais, son coup de cœur musical.
1: Son coup de cœur musical. Et puis, on vous parlera aussi d'un restaurant que j'ai été testé la semaine dernière.
0: Mais
1: délicieux.
0: T'as pas honte.
1: Non, j'ai pas honte.
0: T'as raison.
1: On aura quelqu'un du restaurant Mizarro avec nous demain. Et puis, Fabrice qui viendra aussi nous parler du programme de Bonsoir Bruxelles, comme tous les soirs, l'émission que vous retrouverez en rediffusion à partir de 19h si vous avez loupé le début. Et puis, Mosfet Club, ça, c'est notre invité de demain. Beau programme.
0: Beau programme, belle soirée. Merci d'être à l'écoute et à demain.
1: Et
0: ciao.
1: Puis vous êtes sur BX1, tout va bien. Et tout va bien, c'est justement le titre.
0: C'est bien ça.
1: De la musique qu'on écoute maintenant. Teddy Bear.
0: Bonne soirée, les infos dans 3 minutes.

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1: 18h pile, on s'informe avec Saskia Violette.
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1: Saskia qui commence ce flash avec un mort qui a été tué ce matin dans un incendie avenue Louise.
2: Le parquet de Bruxelles a ouvert une enquête. Un expert incendie a été désigné, tandis que le laboratoire de la police fédérale et un médecin légiste se sont rendus sur place. C'est un immeuble à appartement qui a été touché. Le feu a rapidement été maîtrisé, mais l'intervention a tout de même perturbé une partie de la circulation des voitures et des trams ce matin. Un plan de soutien psychosocial est prévu. Les habitants des étages les plus touchés sont relogés dans un centre d'urgence. Bruxelles veut rattraper son retard en matière de prévention du suicide. La région veut mettre en place son premier plan contre le suicide. L'objectif, mieux identifier les publics vulnérables, assurer la continuité des soins, améliorer aussi les données. Selon Sienne Sano, en 2023, près de 60 000 Belges auraient fait une tentative de suicide. C'est trois fois plus élevé qu'en 2018. Chez les 15-24 ans, le suicide reste la première cause de mortalité. La mise en œuvre du plan est prévue à partir de 2028. La canicule cet été a été particulièrement meurtrière en Belgique et Bruxelles n'a pas été épargnée. Entre le 18 juin et le 12 juillet, 195 décès supplémentaires ont été enregistrés dans la capitale. C'est une surmortalité de près de 39%. À l'échelle du pays, plus de 2100 décès supplémentaires ont été comptabilisés sur cette période. C'est un comptage qui a été réactualisé aujourd'hui par Sienne Sano qui explique d'ailleurs que ce fut un épisode de chaleur exceptionnel. Et puis des abris anti-aériens dans les caves du Palais du Midi ont été découverts à Bruxelles. L'ARO, l'atelier de recherche et d'action urbaine, affirme avoir retrouvé la trace d'abris construits en 1940 et 1943 pendant la Seconde Guerre mondiale. Il compterait parmi les plus grands abris anti-aériens qu'ait connu Bruxelles. Une découverte qui intervient alors qu'une partie du palais doit être démolie dans le cadre du chantier du métro 3. L'ARO demande désormais une étude archéologique avant la poursuite des travaux dans le sous-sol. Elle réclame aussi à la ville de Bruxelles l'accès au plan complet du bâtiment. Et c'est ici que se termine ce flash info. Tout de suite, retrouvez Background avec Pierre Baudeau.
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4: Bonjour, welcome dans Background, Pierre Baudeau au micro. Background, la bande son des artistes de la Fédération Wallonie-Bruxelles, c'est le principe. Notre invité se charge de nous concocter les playlists de la semaine. Depuis lundi, c'est le guitariste, chanteur, compositeur Aurel qui est notre invité. Aurel qui vient de sortir un premier full album, Tant qu'on aura pied. Aurel, c'est de la pop, tout en légèreté, tout en intimité, avec une touche old school, années 80, plutôt revigorante. On va écouter un extrait de ce nouvel album, Briller tant qu'on aura pied. C'est le morceau Briller dans le soleil. Et puis, on écoutera la collaboration avec Vince Anao pour le titre 2020. C'est un titre plus ancien. Et ensuite, on discute avec Aurel de ses choix du jour. Mais d'abord, voici Briller dans le soleil, Background. C'est parti.
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0: On écoutait Briller dans le soleil, c'est sur le nouvel album d'Aurel, il est sorti vendredi passé. Vous pouvez déjà évidemment entendre des titres dans la playlist de BX1. Ici, Aurel qui est notre invité curateur musical de la semaine. Et dans la foulée, on écoutait 2020 avec un featuring de Vince Anao. Pas beaucoup de featuring avec Aurel, mais des featuring, je dirais, bien choisis. On va parler de Vince Anao parce qu'il va se retrouver dans la playlist d'aujourd'hui aussi.
1: Ça, c'est une rencontre incroyable. C'était 2020, une année bien pourrie pour tout le monde. Mais quand même, je continue à composer tout ça. Et je compose ce morceau qui s'appelle 2020, qui est assez sombre, mais en même temps, le refrain, il y a une petite touche de lumière. J'essaie quand même toujours de trouver un peu de lumière dans mes chansons. Et on en parle avec mon label de l'époque. C'est eux qui me parlent de Vince Anao. Et là, je connais évidemment l'artiste, mais je connais pas la personne. Il me passe son numéro, je lui envoie la chanson, je lui parle de mon projet, tout ça. Tout de suite, le gars me dit « Ok, pas de souci, je viens chez toi, dis-moi où t'habites et je suis dispo demain ou après-demain, je sais plus. » Effectivement, il vient dans ma cuisine et à deux, on commence à réfléchir au texte. Moi, j'ai mon premier couplet, il y a de la place pour son deuxième couplet. Et hop, en quelques minutes, il me pond un truc incroyable, un deuxième couplet trop beau. On se marre comme des dingues, mais vraiment, le gars a énormément d'humour. Après, on va en studio pour enregistrer, puis on fait le clip dans un fluet, un clip tourné dans ma caravane avec Simon Vannery qui réalise tous mes clips depuis toujours. Et c'est vraiment comme si je connaissais ce gars depuis toujours. On s'entend hyper bien, on se marre comme des dingues. Et ça, c'était vraiment un beau moment dans ma carrière musicale parce que c'est rare.

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1: Et on va écouter Les Moineaux, un des morceaux emblématiques du catalogue de Vince Anao. Tu parles de Simon Van Rie, c'est aussi quelqu'un qui t'accompagne depuis les débuts. Est-ce qu'il n'était pas manager de Lucie?
0: Il était manager de mes premiers projets, Lucie et Pan. Et puis là maintenant, il fait toutes mes photos, tous mes clips. Je crois qu'il a dû réaliser au moins 20 clips pour moi depuis que je fais de la musique. Et c'est vraiment, c'est aussi lui qui a fait la pochette de mon album. Je trouve qu'il a, c'est un artiste qui a un regard et il est extrêmement talentueux.
1: Alors après Vince Anao, on écoutera Vilain Tigre. Alors un petit mot sur ce morceau, la trajectoire signée Vilain Tigre.
0: Donc ça, c'est Aurélie Muller avec qui je fais aussi de la musique dans un projet jeune public qui s'appelle Le Rikiki Club. Aurélie extrêmement talentueuse aussi, elle est multi-instrumentiste, elle joue de plein d'instruments différents. Chez elle, il y a des saxos, des clarinettes, des guitares, des basses, des batteries, elle sait jouer de tout. Et elle a sorti son premier album sous ce nom, Vilain Tigre, il y a quelques temps, et il y a quelques semaines, et c'est vraiment très très joli. Elle a réussi à faire un truc tout doux, très très joli, et qui nous fait complètement voyager.
1: Eh bien, on va voyager avec Vilain Tigre et la trajectoire, mais d'abord on écoute Vince Anao et Les Moineaux.
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0: Voilà, on écoutait Vilain Tigre, La Trajectoire. On va parler d'une nouvelle personne, une personnalité de la scène musicale en Fédération Wallonie-Bruxelles, Nicolas Michaud. On se souvient de lui dans Été 67. Il mène une carrière impressionnante en solo. Il s'occupe de Capitaine Records. C'est aussi ton label. La relation avec Nicolas Michaud, tu parlais de la Fréose dans l'enregistrement. Il y a vraiment une communauté d'artistes qui s'est créée là.
1: Ouais, Nicolas Michaud, vraiment, il a mon respect pour les trois prochains siècles ou même plus, parce que c'est vraiment un artiste de un qui a extrêmement beaucoup de talent, mais en plus il arrive à diviser son cerveau en 45 tiroirs différents et à la fois avoir une casquette de manager, une casquette de mixeur, une casquette de comptable, une casquette de label manager. Enfin, il est partout à la fois et il est brillant dans tout ce qu'il fait. Et donc moi, quand j'ai eu les premières maquettes de mon album terminé, je rêvais de travailler avec lui, de mixer, de le faire mixer et produire par Nicolas Michaud. Je lui ai envoyé, parce qu'on se connaissait de l'époque de Lucie Lucie, était 67, donc je lui ai écrit sur WhatsApp, je lui ai envoyé mes chansons, et quand il m'a dit qu'il avait envie de travailler sur cet album, j'étais trop heureux. Et puis quand je lui ai demandé de signer, si éventuellement il y avait moyen d'être signé dans son label, il m'a dit oui, je me souviens vraiment, il m'a appelé, j'étais en voiture, c'était vraiment une super nouvelle pour moi de pouvoir faire partie de son label, qui est un label où l'humain est de nouveau au centre. Maintenant, on est quand même vachement dans la course à l'efficacité, au succès, et dans les grosses majors, on oublie un peu l'humain. Lui, il remet l'humain au centre avec son label Capitaine et son label Vérité. Moi, en vérité, je suis dans le label Vérité, qui est un sous-label de Capitaine. Et en fait, il met vraiment la communauté et l'humain au centre, et ça fait du bien.
0: Voilà, et on va l'écouter avec nos retrouvailles. Et puis on va retrouver dans quelques instants Aurel, notre invité, notre curateur musical de cette semaine dans Background.

0: On écoutait Nicolas Michaud avec Nos Retrouvailles et on écoutait à la suite ML Bye Bye. Est-ce que tu dois nous expliquer ton rapport avec ML? Je pense que voilà, il est connu, c'est ta sœur, tu as partagé beaucoup de musique, des projets avec elle. Elle s'est lancée toute seule. Ton regard de frère sur son travail à elle?
1: Beaucoup de fierté, franchement, je la vois s'épanouir de plus en plus et c'est vraiment une artiste que j'adore. Évidemment, c'est ma sœur, donc je suis pas très objectif, mais j'ai travaillé sur son album qu'elle a sorti au mois de mai.

0: J'ai pu le réaliser et vraiment à chaque fois qu'elle vient avec une nouvelle composition, je suis à chaque fois hyper impressionné par vraiment tant de beauté dans ce qu'elle arrive à écrire. Ses textes sont hyper fins, les mélodies sont incroyables. Et donc ça a été un vrai plaisir de travailler avec elle sur son premier album solo aussi. La chanson Bye Bye, c'est une chanson que j'ai beaucoup aimé travailler avec elle. On était dans mon home studio et de temps en temps, il y a des chansons comme ça qui vont très très très vite. Là, elle m'a proposé cette composition en guitare-voix et on a tout de suite parlé d'influence, référence. On est parti sur une référence des Beatles avec une guitare électrique qui tournerait en boucle derrière et je me souviens qu'en une journée en fait on a arrangé cette chanson à deux et quand on est à deux dans mon studio à la maison c'est comme quand on était à la maison petit enfant à Braine-l'Alleud et qu'on était avec des Playmobil dans la salle de jeu. Je retrouve cette même joie de travailler avec elle.
1: Voilà, donc on écoutait ML like Bye Bye. Je vous engage aussi à écouter ce nouvel album et on espère en tout cas que Maria Laetitia soit aussi l'invitée de Background dans quelques semaines parce qu'on connaît aussi sa curiosité musicale et son goût de la découverte. On va terminer. Là, c'était une de mes propositions parce que je voulais pas faire la semaine sans un morceau de Lucy Lucy. Voilà, un groupe qui a été marquant, dont on se souvient, on en parle autour de nous avec le morceau I Can't Give It. S'il y avait quelque chose de retenir de cette aventure Lucy Lucy. Tu pointerais quoi? Tu
0: c'est,
1: mettrais quoi en avant?
0: C'est notre collectivité, notre amitié. On est encore amis aujourd'hui, tous les cinq. On se voit encore régulièrement. Moi, je joue encore avec François et Fabio. Ils sont encore sur scène à côté de moi. Et avec Jérémy et Tom, évidemment aussi. Je me rendais pas compte à l'époque que je travaillais avec mes meilleurs amis. Et en fait, c'était un pied monstre de pouvoir composer ensemble, aller en studio ensemble, enregistrer ensemble, aller faire des concerts ensemble, répéter ensemble. On était tout le temps entre amis et ça vraiment ça vaut de l'or.
1: Et je pense que ça s'entend encore en réentendant des morceaux de Lucy Lucy. On va le faire donc là tout de suite à Can't Give It. Merci Aurel pour cette nouvelle playlist. On va se retrouver demain.

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6: Avant la pause, on écoutait Lucie Lucie, le groupe qui a fait découvrir le talent d'Aurel, notre invité toute cette semaine dans Background. Et pour clôturer en beauté cette émission, on se fait plaisir avec quelques sons récemment entrés dans les playlists de BX1 La Radio, comme Nupsé, Minuit 45, l'irrésistible titre de Yasmine, 7, 1, 2, 3, 4, 5, 6, 7, vous allez l'entendre, vous l'aurez vite en tête. Mais aussi, sur un autre tempo, il y aura Maïna et Namoni, et puis le dernier Morgan, oui, le Morgan du collectif Le 7-7, et son dernier single Podium. Et pour commencer, on se met dans les oreilles du Caballero et Jean Jass avec en featuring Love Resval pour un son qui évoque une figure incontournable de la saga Star Wars, Dark Maul. Pour ma part, je vous souhaite une excellente suite de journée. On se retrouve demain pour un nouvel épisode de Background en compagnie de notre curateur musical de la semaine, Aurel.

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